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1: À l'écoute de RFI, il est 6h ici à Paris, minuit à Washington. L'heure du journal avec vous, Marion Kazanov. Bonjour Marion.
2: Bonjour Simon, bonjour à tous.
1: Et à la une, Donald Trump livre sa version de l'Amérique.
2: Le président s'est exprimé devant des milliers de personnes à l'occasion des 250 ans de l'indépendance des États-Unis. Des festivités qu'il s'est taillé sur mesure pour mettre en avant sa politique et son bilan. Il se félicite notamment de grands succès de son armée en Iran et au Venezuela. Le Venezuela où le bilan s'alourdit jour, après le double séisme du 24 juin, près de 3000 morts et de nombreux sinistrés dorment toujours dehors, même pour ceux dont l'habitation tient encore debout. Au Mali, des attaques coordonnées hier à travers le pays. Elles interviennent quelques semaines après une offensive marquée par la prise de Kidal et la mort du ministre de la Défense. La course à la présidentielle en France avec des meetings, des déplacements de candidats déclarés et d'autres qui hésitent encore et sont en quête de soutien. Et puis les Bleus gardent leur sang-froid et se qualifient en quart de finale de la Coupe du Monde, 1-0 contre le Paraguay. La France a affrontera le Maroc qui s'est qualifié lui après sa victoire 3-0 contre le Canada. Le slogan des États-Unis, c'est « Vivre libre ou mourir ». Les mots de Donald Trump, drapeau américain épinglé à son costume. Il vient de terminer son discours devant des milliers de personnes sur l'esplanade de la National Mall à Washington et à l'occasion donc des 250 ans des États-Unis. Un discours reporté de quelques heures en raison d'orage. Le chef de la Maison-Blanche profite de ce discours pour mettre en avant son bilan. Il se félicite notamment de grands succès au Venezuela et en Iran. Des festivités qui prennent donc un tour politique au niveau national mais aussi local, comme à Cumming dans l'état de Géorgie, une ville dans un comté majoritairement républicain. Mais les démocrates ont tenu à être présents au défilé local. Reportage sur place d'Edouard Maille.
3: Des tracteurs, des pick-up, tous défilent et lancent des bonbons aux familles qui attendent sur le bord de la route. Et puis arrive le char du parti républicain local. Et derrière, plus d'une vingtaine de démocrates, minoritaires dans ce comté, et quelques spectateurs le font savoir. Mais le défilé se déroule sans accroc pour le plaisir de Carl Verdon, militant démocrate.
4: C'était une super journée. Ça fait une dizaine d'années que je participe à ce défilé. Et cette année, il y avait beaucoup plus d'enthousiasme et de bienveillance et beaucoup moins de haine que les années précédentes.
3: Les Républicains affirment souvent qu'ils sont le parti patriotique. Mais Larry Long, lui, n'est pas d'accord.
5: Pour répondre à ce qu'affirment les Républicains, les démocrates sont tout aussi patriotes, voire davantage. Et il n'y a pas de haine chez nous.
3: Et ce défilé s'inscrit dans une stratégie démocrate locale. Être visible, montrer qu'ils existent ici, comme l'explique Becky Woomer, une cadre du parti.
6: Notre mouvement prend de l'ampleur et cela permet à nos électeurs de nous trouver. Les gens sont vraiment contents de nous voir sur le terrain.
3: Dans le défilé, les deux partis envoient des bonbons à la foule. Une candidate démocrate se réjouit. Elle estime que son parti est plus généreux avec le nombre de friandises données. Edouard Maille à Cumming en Géorgie, RFI.
2: Et vous suivez les célébrations des 250 ans des États-Unis, notamment à Washington, où se déroule en ce moment un feu d'artifice géant. Voilà, vous suivez tout cela sur un direct sur notre site internet. Et à l'occasion de cet anniversaire, Donald Trump a décroché son téléphone pour les vœux des présidents russes et ukrainiens. Il s'est entretenu avec Vladimir Poutine pendant presque une heure et demie. Il a été aussi question de l'Ukraine et du sommet de l'OTAN qui aura lieu mardi et mercredi à Ankara. Plus tôt, il était donc avec Volodymyr Zelensky, le dirigeant ukrainien. Volodymyr Zelensky qui accuse Moscou de mensonge. L'armée russe ne contrôle pas Kostiantynivka, selon Kiev. La Russie disait avoir pris cette ville stratégique du Donbass dans l'Est. Le porte-parole de l'armée ukrainienne reconnaît toutefois sur place une situation difficile. Près de 3000 morts au Venezuela. Plus de 10 jours après le double séisme, les secouristes continuent d'extraire des corps de sous les décombres. Le gouvernement, lui, a lancé en urgence un plan d'inspection pour évaluer la solidité des immeubles encore debout mais endommagés. La présidente par intérim, Delcy Rodriguez, a promis des réhabilitations rapides pour permettre aux familles de regagner leur domicile. Mais dans le nord, à La Guaira, la zone la plus touchée, le traumatisme est encore vif. Beaucoup préfèrent encore dormir dehors. Reportage de nos envoyés spéciaux Mélissa Barra et Jadel Koury.
7: Sous le regard de l'armée, les ouvriers sont à pied d'œuvre dans la résidence Belisas de Maiquetía, Cet ensemble de logements sociaux a subi d'importants dommages, mais aucun bâtiment ne s'est écroulé. 300 familles campent entre la cour et la rue.
8: Ce n'est pas habitable. J'habite au rez-de-chaussée, j'ai vu que tout était fissuré. C'est affreux.
7: Rosa Costa a dormi plusieurs nuits sous un arbre, exposée aux intempéries, avant qu'on lui propose une tente. Elle se remet tout juste d'une opération. Les experts envoyés par l'État ont inspecté son logement.
8: Les ingénieurs ont dit que ce sera réparé et que nous pourrons y retourner. Mais moi, je ne veux pas. Je préfère être relogée. Je ne veux pas revivre ce que j'ai vécu dans cet appartement. Si j'y retourne, le traumatisme va ressurgir.
7: Rosa Costa garde en tête le souvenir des inondations de 1999, des glissements de terrain qui ont fait des milliers de morts. Si elle vit ici, c'est justement à cause des événements climatiques.
8: J'ai tout vécu, la tragédie de 1999, puis deux autres épisodes de pluie torrentielle, et maintenant les séismes. Désormais, je veux habiter dans un autre état, plus sûr. Les catastrophes naturelles, on ne peut pas les contrôler.
7: Plus de 15 000 personnes sont aujourd'hui sans abri au Venezuela. Mélissa Barra, Jad El Khoury, La Guaira, RFI.
2: Le Mali, visé par des attaques d'ampleur, attaques coordonnées hier dans au moins 6 localités du nord, du centre et du sud. Le gouvernement affirme que la situation est sous contrôle. Des groupes djihadistes affiliés à Al-Qaïda et les rebelles indépendantistes du Front de Libération de l'Azawad, le FLA, affirment, eux, qu'ils ont atteint leurs objectifs. Précision avec notre correspondant régional, Serge Daniel.
9: Les principaux affrontements se sont déroulés dans la localité de Hanefis, dans le grand nord du Mali. Après 2 heures de combat, les rebelles indépendantistes du Front de Libération de l'Azawad, FLA, ont pris position dans cette localité stratégique et fait de nombreux prisonniers dans les rangs de l'armée malienne. Les mercenaires russes, soutien des troupes régulières, se sont alors regroupés de leur côté dans le camp militaire de la ville où ils étaient, toujours ce samedi nuit. On attend le dénouement. À Gao, principale ville du nord du Mali, et dans 3 localités du centre du pays, les groupes rebelles coalisés ont harcelé les troupes régulières. L'armée malienne, de son côté, affirme avoir repoussé et infligé des pertes à l'ennemi. Plus au sud, à quelques dizaines de kilomètres de la capitale malienne, les djihadistes affiliés à Al-Qaïda ont mené une attaque spectaculaire contre une prison civile avant de repartir. Ces actions armées coordonnées ont épargné les villes de Bamako, la capitale, et surtout de Kati, fief de la junte. Pour les observateurs, c'est une preuve que les attaques pourraient se poursuivre. Serge Daniel, Dakar, RFI.
2: RFI 6h07 à Paris. Un week-end politique en France. Les partis continuent de préparer la présidentielle de 2027. Édouard Philippe, candidat déclaré au centre, donne aujourd'hui un meeting à Paris. Le Parti communiste tient, lui, son 40e congrès et devrait renouveler à sa tête Fabien Roussel. À gauche, Raphaël Glucksmann était hier au Festival des idées dans la Nièvre, dans le centre de la France. Le député européen continue de sillonner le pays. Il s'est donné 3 mois pour décider s'il sera candidat ou non. Et alors que le Parti Socialiste ne veut toujours pas lui apporter son soutien, Charlotte Urien-Tomaca.
10: Devant des dizaines de participants, Raphaël Glucksmann a poursuivi son opération de séduction auprès des électeurs de gauche. Dans un débat consacré au déclinisme, le leader de Place Publique déroule ses fondamentaux.
11: On a besoin, si on veut conserver la démocratie et si on veut justement éviter la vague identitaire, on a besoin d'être un peuple. Le problème, c'est qu'aujourd'hui, on ne fabrique plus de citoyens de la République.
10: Son message est clair, reconstruire une gauche réformiste, pro-européenne et capable de gouverner. Une ligne qui le distingue de la France insoumise et qui s'adresse aux électeurs socialistes, écologistes ou déçus du macronisme.
11: On a besoin, nous, d'opposer au récit du repli ou au mythe des milliardaires d'extrême droite qui financent une contre-révolution culturelle, on a besoin d'opposer notre récit de la France du 4 août, de la France du 26 août, de la France qui parle la langue de tous les hommes en les proclamant nés libres et égaux en droit.
10: Mais lorsqu'il est interrogé sur les avancées de sa candidature et son refus de participer à une primaire de la gauche, Raphaël Glucksmann tourne les talons. Les discussions seraient en cours, explique son équipe, et le projet présidentiel devrait être présenté à la rentrée, car le soutien du PS est indispensable pour aller au bout de cette campagne. De son côté, Olivier Faure a présenté le projet socialiste pour 2027 à la presse cette semaine.
2: Charlotte Urien-Tomaca, la France où le milieu de la culture s'inquiète de coupes drastiques que l'État pourrait bientôt annoncer. À l'occasion de l'ouverture du Festival de théâtre d'Avignon, plusieurs organisations du secteur ont écrit une lettre au président, au Premier ministre et à la ministre de la Culture pour leur partager leurs inquiétudes. Anne Verdaguer.
12: La crainte de ne pouvoir ouvrir au public en septembre est aujourd'hui bien réelle pour cette trentaine de lieux culturels qui risquent de devoir décaler leur saison à janvier 2027. Parmi celles-ci, on retrouve des institutions telles que le Théâtre du Rond-Point à Paris, l'Orchestre National et l'Opéra de Lyon, celui de Bordeaux-Aquitaine ou encore l'Orchestre National de Lille, mais aussi des plus petites structures encore plus fragiles qui craignent de devoir gérer des déficits abyssaux. Cette année, le budget de la culture est déjà en baisse de plus de 173 millions d'euros. Du côté des théâtres, cette diminution a affecté les subventions attribuées par l'État avec moins 5% de crédit pour la création, mais aussi des aides promises jamais versées et qui devraient être amputées au final de 10 à 12%. Les perspectives budgétaires pour 2027 ne sont pas meilleures avec le plan d'austérité du gouvernement. C'est toute une économie, tout un écosystème et une mission de service public qui serait déstabilisée, soulignent les structures menacées, qui dénoncent un risque sans précédent sur le secteur de la culture et appellent à des concertations urgente.
2: En football, on connaît l'affiche du premier quart de finale du mondial. Le Maroc affrontera la France. Les Lions de l'Atlas se sont qualifiés hier soir en sortant l'un des pays hôtes, le Canada, 3-0.
13: 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En famille, entre amis, venez vous immerger dans ce festival pas comme les autres. 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
1: Dimanche 5 juillet 2026. Bonjour à tous, merci d'être avec nous pour les 3 prochaines heures d'information sur RFI. On commence tout de suite avec votre journal, Fabrice Le Grier. Bonjour.
3: Bonjour Clotilde, bonjour à tous.
1: Et d'abord l'euphorie des supporters marocains.
3: Oui, scène de liesse en effet pour célébrer la qualification des Lions de l'Atlas pour les quarts de finale de la Coupe du Monde de football. Immense joie au son des youyou et des concerts de klaxons. Illustration à Casablanca dans un instant et prochain match face à la France jeudi.
1: À la une également les 250 ans de l'indépendance des États-Unis et le discours de Donald Trump à Washington.
3: L'Amérique est de retour, elle ne laissera jamais personne nous enlever notre liberté. Voilà ce qu'a clamé haut et fort le président américain et qui en a profité pour exprimer son rejet des communistes, véritable menace selon lui. Nous l'écouterons.
1: Nous serons aussi dans le sud du Liban, Fabrice, où les frappes israéliennes mettent à mal le patrimoine.
3: Des sites culturels et historiques d'une grande importance régionale et même mondiale, beaucoup sont totalement dévastés et les appels à les protéger se multiplient.
1: Le Maroc est donc qualifié pour les quarts de finale de la Coupe du Monde de football.
3: Et la nuit a sans aucun doute été très courte dans le royaume où l'on célébrait cette qualification. Les Lions de l'Atlas qui hier soir sont venus à bout des Canadiens 3-0. Et au coup de sifflet final, eh bien Casablanca a donc totalement chaviré. La preuve avec ce reportage signé Mathias Reynal.
4: Dans les rues de Casablanca, c'est l'euphorie. Les supporters dansent, chantent. Félicitations à nous, ce n'est que le début, clament-ils. Sortis des cafés, des fanzones, de leur domicile, des milliers de personnes convergent vers le centre-ville.
5: On est tellement heureux, on est fiers. Bravo le Maroc, bravo le peuple marocain. Félicitations et j'espère qu'on va arriver en finale. Mashallah.
4: On se prépare au choc du quart de finale. France-Maroc, match retour. Il y a 4 ans, au Qatar, les Bleus s'étaient imposés face aux Lions de l'Atlas en demi-finale.
6: Maintenant, on attend la France. C'est pas de la vengeance. On va pas se venger, mais on va faire en sorte de gagner.
4: Les Marocains sont prêts. Dans les rues de Casablanca, ils entonnent un slogan à destination de leurs adversaires. Wahbi et ses enfants, personne ne peut les battre, chantent les supporters. Le match entre la France et le Maroc, ce sera jeudi prochain à 20h en temps universel. Mathias Reynal, Casablanca, RFI.
3: La France qui, de son côté, est venue à bout du Paraguay, score final 1-0. Ce soir, le Brésil affrontera la Norvège, à suivre en intégralité sur l'antenne Afrique de RFI, coup d'envoi à 20h TU. Et la nuit prochaine, le Mexique sera face à l'Angleterre.
1: Le discours de Donald Trump, point d'orgue des célébrations des 250 ans de l'indépendance des États-Unis.
3: Costume bleu, chemise blanche, cravate rouge et arborant bien sûr le drapeau américain, Donald Trump a donc pris la parole devant des milliers de personnes rassemblées au National Mall de Washington. Discours qui avait été reporté de quelques heures en raison d'un risque d'orage. Et il a évidemment profité de l'occasion pour rappeler la grandeur de l'Amérique. Il s'en est aussi pris une nouvelle fois aux communistes qu'il accuse de vouloir détruire le pays.
7: From a declaration in Philadelphia,
8: d'une déclaration à Philadelphie à une victoire à Yorktown. Des usines rutilantes du centre du pays aux sommets enneigés de l'Alaska, en passant par les eaux magnifiques du golfe de l'Amérique, il n'y a aucun défi que notre pays ne puisse relever. Il n'y a pas d'endroit où on ne puisse pas aller. Il n'y a aucun objectif qu'on ne puisse pas atteindre. Et il n'y a rien que les Américains ne puissent faire, et on le prouve en ce moment. Tout le monde sait que l'Amérique ne laissera jamais personne nous enlever notre liberté. Ça n'arrivera pas, et malgré toutes les discussions des communistes, ils n'ont aucune chance. On ne veut pas de communistes dans notre pays. Ça n'a jamais fonctionné et ça ne fonctionnera jamais.
7: Never worked and it never will work.
3: Les mots de Donald Trump à l'occasion des 250 ans de l'indépendance des États-Unis. Le président américain qui auparavant s'est entretenu au téléphone avec Volodymyr Volodymyr Zelensky, mais aussi avec Vladimir Poutine, à qui il a proposé son aide pour mettre fin à la guerre en Ukraine. Entretien téléphonique aussi avec le Premier ministre israélien Benjamin Netanyahou, qui pourrait d'ailleurs se rendre à la Maison Blanche dès la semaine prochaine.
1: Israël, justement, conséquence des bombardements de l'armée israélienne au Liban, ce triste constat, Fabrice, le patrimoine libanais est en danger.
3: Armée qui, depuis 2023, fait en effet de nombreux ravages, emportant des vies, rasant des villages entiers et mettant en danger des sites culturels et historiques d'une grande importance pour la région. Citadelle de Chama complètement détruite, château de Beaufort occupé par l'armée israélienne, ruines de Tyr dévastées par les bombardements à proximité. Face au risque, 39 biens culturels libanais ont obtenu une protection renforcée au titre du deuxième protocole de la Convention de La Haye de 1954. Un niveau de protection qui implique entre autres une responsabilité pénale potentielle en cas d'attaque délibérée contre ces sites. Amélie David s'est rendue dans le sud du Liban, à Tyr et à Nabatieh.
9: L'endroit est désert, recouvert de poussière. À Tyr, les ruines millénaires ont subi d'importants dégâts à la suite de frappes israéliennes à proximité. Imad Samra, habitant, explique.
10: Ce sont des vestiges d'importance mondiale. Des gens viennent du monde entier pour les visiter. Des Français, des Allemands, toutes les nationalités. Même nous, les jeunes d'ici, quand on est stressé ou triste, on descend en ruines, on y respire un peu, on retrouve la nature.
9: Ici, comme ailleurs au Liban, de nombreux sites sont sous protection renforcée en raison de la guerre.
11: C'est un désastre.
9: Sarkis Khoury, directeur général des Antiquités.
11: C'est une perte du patrimoine de l'humanité. C'est notre rôle de la protéger, mais c'est encore le rôle de la communauté internationale et le silence de la communauté internationale vis-à-vis de ce qui se passe au Liban est incompréhensible.
9: Les souks historiques de Nabatieh ont aussi subi d'importants dégâts. Hanan Hamadi, qui vit à proximité, témoigne.
12: Je pense qu'ils voulaient détruire les lieux emblématiques et effacer l'identité de cet endroit pour que les habitants perdent ce sentiment d'appartenance. Ils ont délibérément visé ces bâtiments.
9: Des ruines de Tyr au souk de Nabatieh, les habitants redoutent de voir disparaître bien plus que des monuments, une part de leur identité. Amélie David, Nabatieh, RFI.
1: En Iran, ce jour de prière à Téhéran à l'occasion des funérailles nationales de l'ancien guide suprême Ali Khamenei.
3: Prière qui se déroule en ce moment même au grand Mossala de Téhéran, le plus grand complexe religieux du pays, où est exposé son cercueil enveloppé du drapeau iranien et sur lequel est posé son emblématique turban noir. Depuis hier, une foule massive est rassemblée dans la capitale iranienne. Certains partisans du régime en pleurent, d'autres scandant à mort l'Amérique.
1: Au Mali, l'armée affirme avoir repris le contrôle de la situation après les attaques coordonnées d'hier.
3: Attaques menées par les djihadistes du Jnim et par les rebelles indépendantistes du Front de Libération de l'Azawad dans au moins 6 localités du nord, du centre et du sud du pays. Armée qui indique avoir repoussé des offensives dans les villes de Kona et Somadougou dans le centre avec l'aide des paramilitaires russes d'Africa Corps. Une rare reconnaissance publique de la collaboration avec ce groupe.
1: À 5h07, temps universel direction l'Allemagne à présent où l'AFD est en congrès ce week-end.
3: Le parti d'extrême droite allemand qui a le vent en poupe, qui domine les sondages et qui pourrait remporter une région lors d'élections qui auront lieu en septembre, ce serait une première depuis la guerre. L'alternative pour l'Allemagne, connue pour son opposition à l'immigration en Allemagne ou encore à l'Union européenne, doit aussi songer à quitter son opposition radicale pour exercer le pouvoir. Pascal Thibault.
13: Le couple Alice Weidel et Tino Chrupalla avait des succès et on va avoir plus de succès dans le futur. Donc je suis contente avec les résultats, oui.
14: Le député européen AFD Alexander Zell est satisfait de la direction bicéphale de son parti qui a été reconduite. Alice Weidel, qui a fait un meilleur score, l'économiste de l'Ouest à la carrière internationale, et l'ancien peintre en bâtiment de l'Est, Tino Chrupalla, voient leur duo prolongé. Mais la première s'impose et place ses hommes les plus radicaux au poste clé.
15: Nous faisons une politique pour les Allemands, les autres contre les intérêts de notre pays.
14: L'AFD fait la course en tête dans les sondages et frôle la barre des 30%. En septembre, le parti peut espérer remporter la région de Sachsenhalle dans l'est du pays. Le mouvement, 13 ans après sa création, ne veut plus se contenter d'une opposition radicale, comme le souligne le coprésident réélu, Tino Chrupalla.
16: Nous allons gouverner dans une région d'abord et dans toute l'Allemagne ensuite.
14: Mais gouverner signifie aligner du personnel compétent et perdre peut-être sa virginité politique si les résultats ne sont pas rapides. le député européen Alexander Zell.
13: Comme la situation est maintenant en Allemagne, il faut changer quelque chose, non ? Bien sûr, c'est un défi, mais nous n'avons pas d'autre choix.
14: Reste qu'au niveau fédéral, où les prochaines élections doivent avoir lieu dans 3 ans, l'AFD se heurte toujours à un cordon sanitaire solide qui prive l'extrême droite de partenaires pour une perspective de pouvoir. Pascal Thibault, Erfurt, RFI.
3: Et des milliers de manifestants se sont rassemblés hier à Erfurt, dans l'est de l'Allemagne, pour tenter d'empêcher ce congrès et protester contre la montée de l'extrême droite.
1: En France, un Syrien soupçonné d'être à la tête d'un réseau de passeurs a été arrêté et placé en détention provisoire cette semaine.
3: L'homme de 36 ans vivant dans l'est du pays aurait en effet organisé l'entrée irrégulière d'autres ressortissants syriens, des passages via la Guyane française. Cette route migratoire est notamment empruntée par des personnes venues du Moyen-Orient et du Maghreb pour contourner les contrôles des routes terrestres ou maritimes européennes. Amélie Beaucourt.
17: C'est l'OLTIM, l'Office de lutte contre le trafic illégal de migrants, à Metz, dans l'est de la France, qui a lancé l'alerte en octobre 2025. Une filière de passeurs serait pilotée dans la région depuis la ville d'Épinal. À la tête de ce réseau, un Syrien de 36 ans. Il organiserait le passage d'autres ressortissants syriens en France, non pas à travers les routes terrestres européennes qui séparent les deux pays, mais via la Guyane française. Ce territoire ultramarin, niché en Amérique du Sud, entre le Brésil et le Suriname, est une porte d'entrée prisée par les personnes qui veulent éviter le renforcement des contrôles aux frontières internes de l'Union européenne et tous les autres dangers propres à ces itinéraires migratoires. Un long voyage qui implique un vol en partance de la Turquie vers le Brésil ou le Venezuela avant de rejoindre la Guyane par la route. Une fois la demande d'asile acceptée sur place, ces ressortissants, souvent originaires du Moyen-Orient ou du Maghreb, peuvent rejoindre l'Hexagone. D'après les enquêteurs, 4 à 6 ans d'exilés ont pu bénéficier de ce réseau entre 2021 et 2025 pour des tarifs allant de 800 à 1000 dollars. Le suspect comparaîtra devant le tribunal correctionnel en septembre prochain.
3: Amélie Beaucourt.
1: Et puis on termine avec du cyclisme et le coup d'envoi du Tour de France hier.
3: Oui, première étape à Barcelone. 184 coureurs ont pris le départ d'un contre-la-montre par équipe. Étape remportée par la formation Visma Leasebike, dont le leader Jonas Vingegaard, vainqueur en 2022 et 2023, endosse le premier maillot jaune. 12 secondes devant le double tenant du titre, le Slovène Tadej Pogačar. C'est donc parti pour 3 semaines de course sous forte chaleur. Mais cela ne semble pas inquiéter le peloton, Olivier Pron.
18: 32 degrés ce week-end dans la capitale catalane, portée par une brise de mer de bon aloi. Une météo classique pour un début juillet, pas de quoi perturber. En tout cas, Paul Sexas, le français, plus jeune coureur d'un tour auquel il participe pour la première fois.
19: Ça ne va pas vraiment inquiéter les coureurs, la chaleur. Enfin, ça dépend comment vous êtes entraîné, forcément. Mais ça fait un moment qu'on est là-dedans et qu'on a eu le temps de s'adapter. Donc voilà, je pense que globalement, les coureurs ne subiront pas tant que ça. Le pire aurait pu être que la chaleur arrive dès le début du tour et pas avant. Et là, je pense qu'on est tous plutôt adaptés.
18: Adaptés, entraînés à des températures qui pourraient encore grimper dans les prochains jours, des Pyrénées aux Alpes. Julien Alaphilippe, 34 ans, 8e tour, 6 étapes remportées et maillot jaune endossé. Ne s'en émeut pas plus que cela, rien à faire.
20: C'est sûr que partir le matin, ça serait peut-être mieux. Mais la chaleur, voilà, elle frappe tout le monde, tout le pays, dans tous les domaines. Et on essaie de s'adapter au mieux. On a des choses qui sont mises en place pendant les étapes pour se rafraîchir avec des glaçons, beaucoup s'hydrater.
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1: Le journal international. Bonjour Marion Casanova.
3: Bonjour Clotilde.
1: À la une, les 250 ans des États-Unis sous la canicule et les orages.
3: Donald Trump a pris la parole à Washington. Il a profité de cet anniversaire pour mettre en avant son bilan politique. Le rêve américain est de retour, s'est-il félicité devant une foule aux couleurs du pays. Plus de 10 jours après le double séisme, le bilan s'alourdit encore au Venezuela. Plus de 3000 morts, des milliers de sinistrés dorment toujours dehors, même ceux dont la maison tient toujours debout. Au Sénégal, le président travaille à la création d'un nouveau parti, son parti. Il acte un peu plus son divorce avec le PASTEF d'Ousmane Sonko. Et puis en football, les Bleus gardent leur sang-froid et se qualifient en quart de finale du Mondial. 1-0 contre le Paraguay. Ils affronteront le Maroc jeudi.
1: Aux États-Unis, une nuit bardée de bleu, blanc et rouge.
3: Mais aussi d'éclairs, feux d'artifice grandioses pour clore les festivités, les 250 ans de l'indépendance. Une fête nationale marquée donc aussi par des orages à Washington. Le discours du président Donald Trump a été retardé de quelques heures à cause de la météo. Il est finalement monté sur scène. Gwendal Lavina, vous êtes notre correspondant aux États-Unis. Lors de cette cérémonie aux accents religieux, Donald Trump a mis en avant sa vision de l'Amérique.
4: Oui, d'ailleurs, cette soirée intitulée « Hommage à l'Amérique » a débuté avec un Ave Maria, moment assez surprenant. Puis dans un discours d'environ 40 minutes prononcé derrière une vitre par balle face à une immense foule, Donald Trump a tenu à raconter l'Amérique. Approximatif sur certains faits, il a montré une dizaine de drapeaux issus de grands moments de l'histoire américaine et fait monter sur scène des vétérans ou des personnalités comme les astronautes de la dernière mission Artemis de la NASA. Le tout pour appuyer un discours sur l'exceptionnalisme américain.
5: Depuis 250 ans, les États-Unis incarnent l'espoir, la promesse, la lumière et la gloire parmi toutes les nations du monde. Partout dans le monde, on cherche à nous imiter. Personne ne peut être comme nous. Et avec l'aide de Dieu, nous le resterons toujours, voire nous deviendrons meilleurs.
3: Donald Trump a aussi parlé de ses héros, Davy Crockett et Buffalo Bill. Gwendal, comme souvent avec Donald Trump, la politique n'est jamais loin. Il a ressorti donc ses marottes.
4: Il a ainsi dénoncé le communisme qui tente selon lui de revenir dans le pays pour s'en prendre aux libertés des citoyens. Donald Trump a vanté la prospérité sans précédent des États-Unis et mis en avant un sujet qui lui tient à cœur, la fraude électorale.
5: On veut préserver la grandeur de l'Amérique et on y arrivera en adoptant la loi Save America qui impose à tous les électeurs de présenter une pièce d'identité. C'est simple, il n'y aura plus de fraude électorale.
4: Les États-Unis sont un pays de gagnants et le resteront, a conclu le président, longuement applaudi, qui a buté sur des mots et quitté le texte de son prompteur à plusieurs reprises avant d'admirer le feu d'artifice tiré depuis la capitale.
3: Gwendal Lavina, correspondant de RFI aux États-Unis, et lors de ce discours, Donald Trump s'est aussi félicité de grands succès au Venezuela et en Iran. L'Iran, où les funérailles de l'ancien guide suprême se poursuivent, l'ayatollah Ali Khamenei avait été tué au premier jour de la guerre contre Israël et les États-Unis le 28 février. Une grande prière a débuté ce matin au Mossala de Téhéran, ce grand complexe religieux où se presse une foule de fidèles vêtus de noir. On sera à Téhéran dans le journal de 9h, heure de Paris.
1: Au Venezuela, les secouristes continuent d'extraire des corps de sous les décombres.
3: Et le bilan s'alourdit chaque jour après le double séisme du 24 juin. Près de 3000 morts, 16 600 blessés et selon l'ONU, 50 000 personnes portées disparues. Le gouvernement, lui, a lancé en urgence un plan d'inspection pour évaluer la solidité des immeubles encore debout, mais endommagés. La présidente par intérim, Delcy Rodríguez, a promis des réhabilitations rapides pour permettre aux familles de regagner leur domicile. Mais dans le nord, à La Guaira, la zone la plus touchée, le traumatisme est encore vif et beaucoup préfèrent dormir dehors. Reportage de nos envoyés spéciaux Mélissa Barra et Jadel Khoury.
6: Sous le regard de l'armée, les ouvriers sont à pied d'œuvre dans la résidence Belisas de Maiquetía. Cet ensemble de logements sociaux a subi d'importants dommages, mais aucun bâtiment ne s'est écroulé. 300 familles campent entre la cour et la rue.
7: Ce n'est pas habitable. J'habite au rez-de-chaussée, j'ai vu que tout était fissuré, c'est affreux.
6: Rosa Costa a dormi plusieurs nuits sous un arbre, exposé aux intempéries, avant qu'on lui propose une tente. Elle se remet tout juste d'une opération. Des experts envoyés par l'État ont inspecté son logement.
7: Les ingénieurs ont dit que ce sera réparé et que nous pourrons y retourner. Mais moi, je ne veux pas. Je préfère être relogé. Je ne veux pas revivre ce que j'ai vécu dans cet appartement. Si j'y retourne, le traumatisme va ressurgir.
6: Rosa Costa garde en tête le souvenir des inondations de 1999, des glissements de terrain qui ont fait des milliers de morts. Si elle vit ici, c'est justement à cause des événements climatiques.
7: J'ai tout vécu, la tragédie de 1999, puis deux autres épisodes de pluie torrentielle, et maintenant les séismes. Désormais, je veux habiter dans un autre état, plus sûr. Les catastrophes naturelles, on ne peut pas les contrôler.
6: Plus de 15 000 personnes sont aujourd'hui sans abri au Venezuela. Mélissa Barra, Jadel Khoury, La Guaira, RFI.
3: Au Mali, des attaques coordonnées se sont déroulées hier dans plusieurs villes du pays. Des attaques menées par les djihadistes du JNIM et les rebelles indépendantistes du FLA, le Front de Libération de l'Azawad. Les principaux affrontements ont eu lieu à Anéfis, dans le nord, à une centaine de kilomètres de Kidal. Kidal dont les rebelles avaient pris le contrôle lors d'une autre offensive en avril dernier et lors de laquelle le ministre de la Défense avait été tué.
1: 6h06 à Dakar, au Sénégal, la naissance à venir d'un nouveau parti politique.
3: Le président Bassirou Diomaye Faye compte créer son propre mouvement. Il l'a annoncé vendredi devant plus de 300 maires de sa coalition réunis au Palais de la République. Le chef de l'État en a confié la préparation à Aminata Touré et cette décision officialise une fois de plus la rupture engagée depuis plusieurs mois avec Ousmane Sonko et le PASTEF, formation d'origine du président. À Dakar, la correspondance de Juliette Dubois.
8: C'est Aminata Touré, fidèle du chef de l'État, qui pilotera la création de ce futur parti. Les prochaines semaines seront consacrées à l'écriture du règlement intérieur, du programme et au choix d'un sigle et d'un nom appelé à remplacer la coalition Diomaye président.
9: C'est un souci d'efficacité. Les coalitions, figurez-vous qu'on est plus de 500 partis et organisations et chacun gère et son parti et la coalition. Il faut une unité plus organique pour aller vers les prochaines élections qui seront des élections municipales. Ça au moins c'est certain. Est-ce qu'il y en aura d'autres? On verra.
8: Après les élections locales, c'est la présidentielle de 2029 qui se profile. Cette annonce confirme une rupture engagée depuis des mois avec Ousmane Sonko, Aïb Dafé, chef du groupe parlementaire PASTEF à l'Assemblée nationale.
10: C'est un peu surprenant de la part d'un président de la République qui avait annoncé, en tout cas solennellement, se mettre au-dessus de la mêlée politique. C'est une volte-face, en profiter pour instrumentaliser une réunion républicaine, pour en faire une réunion politicienne. Tout cela est un peu contradictoire avec les principes et les valeurs qu'il propose.
8: Pour l'instant, Bassirou Diomaye Faye reste sur le papier président d'honneur du PASTEF. Mais Aïb Dafé le rappelle, les statuts du parti prévoient que rejoindre une autre formation politique équivaut à une démission de fait. Se pose également la question de la réforme constitutionnelle qui prévoit l'incompatibilité entre la fonction de chef de l'État et la direction d'un parti. Aminata Touré rétorque, elle, que cette disposition n'est pas applicable dans la pratique. Le président de la République a par ailleurs annoncé vouloir soumettre cette réforme au référendum. Juliette Dubois, Dakar, RFI.
3: Et l'actualité politique, cette fois en Europe, l'extrême droite allemande s'est réunie hier dans l'Est, en Thuringe. Alice Weidel et Tino Chrupalla ont été réélus à la tête de l'AfD. Le parti est devenu la première force d'opposition depuis les législatives de l'an dernier. Le congrès s'est déroulé comme prévu malgré la présence sur place de dizaines de milliers de manifestants antifascistes.
1: L'extrême droite française, elle attend toujours de savoir qui sera son candidat pour 2027.
3: Le Rassemblement national sera fixé mardi. La cour d'appel doit décider si elle valide ou non la condamnation de Marine Le Pen à 2 ans d'inéligibilité dans l'affaire des assistant parlementaire. En cas de condamnation, elle laisserait sa place à Jordan Bardella et tous deux se sont montrés soudés hier lors d'un dernier rassemblement militant à Liévin dans le Nord, Raphaël Delvolvé.
11: Marine ! Jordan !
12: Elle ou lui, les militants RN auront une candidature forte en 2027.
11: Nous lutterons toujours et nous irons, mes amis, jusqu'à la victoire avec vous !
12: Marine Le Pen emploie maintenant le « nous » et plus le « je ». Elle assure son soutien à son dauphin si elle est empêchée mardi.
11: Si la justice m'interdit de me présenter, je soutiendrai tous les jours et jusqu'à sa victoire la candidature de Jordan Bardella.
12: Et ce dernier joue toujours le même rôle que ces dernières semaines, Jordan Bardella.
13: Je veux remercier Marine pour son amitié. Je me suis engagé pour elle, pour l'avoir élue présidente de la République. Et j'espère bien l'avoir élue présidente de la République dans quelques mois.
12: Afficher sa complémentarité et surtout pas de différence. Au contraire, les deux têtes du RN alignent leur mot d'ordre pour la nouvelle campagne qui débute la semaine prochaine.
13: Quand je vous appelle à faire campagne comme si nous étions donnés à 10%.
11: C'est pas parce que nous avons des bons sondages qu'il faut aller à l'élection en sifflotant.
12: Un dernier rendez-vous militant pour faire vivre ce duo né dans la tourmente judiciaire. Façon aussi pour Marine Le Pen de prendre sur sa terre d'élection d'ultime force avant la fin du suspense.
11: Je suis venu puiser l'envie de continuer.
12: Devant un public ayant forcément un petit penchant pour elle.
3: Un reportage de Raphaël Delvolve. Et toujours en France, des milliers de personnes ont manifesté contre les violences sexuelles. Plusieurs associations appelaient à un grand rassemblement après l'affaire Liana, cette adolescente de 11 ans violée puis tuée il y a un mois et dont l'agresseur présumé était déjà visé par plusieurs plaintes. Un rapport officiel a pointé il y a quelques semaines des défaillances dans la chaîne de la justice.
1: Allez, on plonge à présent au large de l'Australie, Marion, puisque la grande barrière de corail perd ses couleurs.
3: Ah oui, ces eaux turquoises, ces lagons orangés, ces poissons arc-en-ciel, ce décor de carte postale est menacé par le réchauffement climatique lié aux activités humaines. L'ONU a exprimé hier sa préoccupation absolue sur l'état du récif qui blanchit. La grande barrière est de plus en plus éprouvée et elle échappe de peu, Jeanne Richard, à entrer dans la liste du patrimoine mondial en péril.
14: Lorsque l'eau de mer est trop chaude, les coraux blanchissent et deviennent très fragiles. Or, l'épisode de blanchiment qui a frappé la grande barrière de corail l'année dernière a été le plus étendu jamais observé depuis les premiers relevés, il y a près de 40 ans. L'UNESCO s'alarme donc des capacités du récif à supporter de tels événements, de plus en plus fréquents et intenses à cause du réchauffement climatique causé par l'homme. L'Organisation des Nations Unies pour l'éducation, la science et la culture note quand même que l'Australie a fait des progrès d'adaptation au changement climatique sur la qualité des eaux, de la pêche et le nettoyage des débris qui peuvent menacer le corail. Soulagement donc pour le gouvernement australien qui fait pression depuis des années pour éviter que le récif, très touristique, ne soit inscrit sur la liste du patrimoine mondial en péril, c'est-à-dire en danger de disparition. Il faut dire qu'il contribue à hauteur de 9 milliards de dollars australiens, soit 5 milliards et demi d'euros, à l'économie du pays chaque année. Il est le cinquième plus gros employeur national, avec 77 000 postes à la clé.
3: Jeanne Richard.
1: Et puis en football, on connaît l'affiche du premier quart de finale de la Coupe du Monde.
3: Et oui, Clotilde, le Maroc affrontera la France. Les Lions d'Atlas se sont qualifiés hier soir en sortant l'un des pays hôtes, le Canada, 3-0. Les Bleus, eux, se sont sortis du piège paraguayen. Ils l'emportent 1-0 après un match éprouvant, marqué par une équipe du Paraguay rude, agressive. Une victoire donc, mais frustrante pour ses supporters qu'Oriane Gendreau a rencontré à Provins, à l'est de Paris.
15: Pendant que les serveurs branchent les écrans géants, Anthony et ses amis font leurs pronostics, ils sont très confiants.
16: Bah, vu comment ils ont joué contre la Suède, je pense qu'on est pas mal.
17: Je trouve qu'on est sur une bonne lancée. Le dernier match, il était quand même bien sympa contre la Suède et là, je suis plutôt confiante.
18: Non, on est bien, surtout l'attaque.
15: Le match a commencé depuis 20 minutes, mais la défense paraguayenne semble impossible à franchir, comme pendant les huitièmes de finale de 1998 d'après John.
19: Je m'attendais à ce genre de truc avec les Paraguayens. C'était exactement le même match où ils...
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Bonjour à toutes et à tous, vous êtes bien sur Campus FM 94 FM. Voici venu l'heure de rejoindre le Nid de Pie pour une nouvelle émission. Merci d'être toujours à l'écoute. Aujourd'hui, je vais vous parler d'une bestiole hilar à la bien mauvaise réputation et sur laquelle on a raconté plein d'histoires inquiétantes et surprenantes, la hyène. J'aurai ensuite le plaisir de recevoir Flore Dauget, éthologue et journaliste scientifique, qui nous parlera d'homosexualité dans le règne animal. Merci Flore d'être avec nous aujourd'hui. J'espère que vous êtes prêts. C'est parti.

On imagine leur silhouette inquiétante sortir de l'obscurité, leur museau maculé du sang des carcasses dont elles se nourrissent, un rire lugubre pendu aux babines. Pas à dire, l'image populaire de la hyène ne joue vraiment pas en sa faveur. Au sens figuré, la hyène renvoie à une personne lâche et cruelle. Et dans le dessin animé Le Roi Lion des studios Disney, Zazu le Calao les qualifie, je cite, « de bécasses baveuses, stupides et bouchées ». Rien que ça. Une affirmation tellement à côté de la réalité et susceptible de porter préjudice à ces animaux fascinants qu'un scientifique a tenté de poursuivre en justice les studios Disney pour diffamation. Mais qu'en est-il en réalité ? Déjà, il faut le savoir, les hyènes ne font pas partie de la famille des canidés, celle des chiens, des loups et autres lycaons auxquels elles ressemblent. En réalité, le groupe des hyénidés est plus proche de celui des vivéridés, qui englobe les mangoustes, les genettes et les binturongues. En fait, d'un point de vue purement taxonomique, les hyènes seraient plus proches des félins, les chats et autres fauves, que des canidés. Ensuite, contrairement à la croyance populaire, ce sont d'excellentes chasseresses, et loin d'être exclusivement des charognards qui se nourrissent d'animaux morts, on a découvert qu'en réalité, les hyènes tuaient 84% de ce qu'elles mangeaient. Et loin de chipper constamment leur proie aux autres prédateurs, elles se font bien souvent rafler leur butin par les lions, qui abusent clairement de leur avantage physique. En plus, elles chassent à l'endurance, en courant longtemps après leur gibier, et ne tuent pas par surprise après un affût comme le font le léopard ou les lions. On ne pourra donc pas leur reprocher de ne pas jouer franc-jeu. Les hyènes tachetées ont aussi une structure sociale complexe et originale. Elles vivent en groupe matrilinéaire, c'est-à-dire qu'une femelle dominante et tous ses petits seront placés tout en haut de la hiérarchie, au-dessus des autres femelles du groupe et de leur progéniture. Chez les hyènes, ce sont les femelles qui mènent clairement la danse. Celles-ci restent toute leur vie dans le même groupe social et ont le temps de nouer des alliances solides avec leurs congénères, contrairement aux mâles qui doivent quitter leur groupe de naissance une fois matures et refaire leur trou dans un nouveau groupe social. Ces associations seraient tellement fortes et utiles qu'elles suffiraient à rendre les femelles dominantes sur les mâles, alors qu'on pensait que c'était une différence dans la force ou l'agressivité des femelles qui jouait en leur faveur. Ces conclusions ont été publiées en avril 2018 dans la revue Nature, Ecology and Evolution par l'équipe du Hyena Project qui suit ces animaux depuis 20 ans dans le cratère du Ngorongoro en Tanzanie. Autre chose, leur sexe a longtemps troublé les scientifiques. On les pensait hermaphrodites, pourvus de deux sexes ou capables d'en changer à loisir. Même dans la langue française, il arrive qu'on dise « hyène » de manière non genrée. Le trouble des premiers naturalistes est facile à comprendre. Figurez-vous que mâles et femelles font la même taille, mais qu'en plus, ces dames sont pourvues d'un pseudo-pénis, qui est en fait un clitoris modifié, et d'un pseudo-scrotum, qui résulte de la fusion des lèvres de la vulve. Vu de l'extérieur, impossible de distinguer le mâle de la femelle. Cependant, ce pseudo-pénis représente un coût pour la femelle hyène, car plus étroit, moins flexible, il rend la mise bas plus difficile et coûte parfois la vie aux petits. Mais en contrepartie, puisque les voies génitales femelles sont modifiées et plus difficiles d'accès, le mâle ne peut s'accoupler qu'en complète coopération avec la femelle qui doit se tenir dans une position donnée. Ainsi, les femelles ont le contrôle complet sur l'identité de leur partenaire, ce qui reste somme toute assez rare chez les autres femelles de mammifères. Une dernière chose, les hyènes utilisent énormément la communication vocale pour échanger avec leurs congénères et peuvent produire tout plein de cris différents dans des contextes donnés. On leur connaît leur rire, mais c'est très loin d'être le cri qu'elles utilisent le plus. Conclusion, les hyènes sont des animaux pivots, essentiels au maintien de l'équilibre écologique des plaines africaines. Elles coopèrent entre elles pour chasser, s'entraident au sein du groupe, tiennent la dragée au taulion et vivent dans un système social complexe au sein duquel des relations longues et profondes s'établissent entre les individus. Bref, elles réunissent tous les critères que l'on attribue aux animaux que nous considérons comme étant les plus intelligents. Grands singes, éléphants, dauphins et autres corvidés. Il était donc bien temps de remettre la hyène à sa place. Rira bien qui rira le dernier.

0: Même s'ils se doivent d'appliquer la démarche scientifique avec le plus grand sérieux, les hommes et femmes de science restent des humains, avec leurs préjugés et leurs vécus. Ce qui peut avoir de graves conséquences quand ils observent le comportement des animaux. Aujourd'hui, nous allons donc parler d'un sujet tabou, longtemps caché au grand public, l'homosexualité animale. Pour faire toute la lumière sur la question, j'ai la joie d'accueillir aujourd'hui à mon micro Fleur Dauget, éthologue et journaliste scientifique, qui a sorti cette année un livre intitulé « Animaux, homo, histoire naturelle de l'homosexualité » et édité chez Albin Michel. Bonjour Fleur.
1: Bonjour Agatha.
0: Alors moi, tout d'abord, j'avais une question. Est-ce que l'homosexualité existe ailleurs que chez Homo sapiens ?
1: Alors oui, c'est tout le sujet de ce livre-là, de montrer que l'homosexualité, elle existe dans la nature. Elle a été observée chez à peu près 1500 espèces et véritablement étudiée scientifiquement chez environ 500 espèces.
0: Mais chez tous sortes d'animaux ?
1: Alors oui, justement, tous les ordres d'animaux sont concernés. On va trouver ça aussi bien chez les insectes que les poissons, les reptiles, les oiseaux, les mammifères. Donc il y a vraiment des exemples chez des animaux de toutes sortes.
0: D'accord. Et est-ce que ça, tous ces comportements homosexuels, on le connaît depuis longtemps, c'est quelque chose qui nous intéresse depuis longtemps ou on l'a caché ? Comment ça se fait qu'on n'en ait pas tant entendu parler ?
1: Ça semble récent en effet, alors qu'on connaît ça depuis l'Antiquité. Aristote en parlait déjà dans son Histoire des animaux. Il parlait des activités licencieuses, des perdrix, des cailles, qui avaient des activités homosexuelles. On disait qu'elles étaient très lascives. Enfin, il y a vraiment un style très, très typique de l'Antiquité. Et puis ça a été repris vraiment au cours de l'histoire. Buffon, il en parle aussi. On parle aussi des pigeons femelles qui se couvrent entre elles, comme on disait à l'époque. Donc c'est pas du tout récent, mais c'était souvent traité comme une exception, ça l'est toujours, comme une anomalie, comme une bizarrerie, et pas comme un sujet d'étude à part entière. Alors que c'en est un, c'est un sujet d'étude en tant que tel, à mon avis, et j'encourage les étudiants qui nous écoutent peut-être à se lancer sur ce sujet passionnant qui manque cruellement d'études. Et pourquoi ça manque cruellement ? Je fais les questions aussi. C'est parce que l'homosexualité, de tout temps, ça a été un sujet tabou, même chez les scientifiques, et ça l'est encore aujourd'hui.
0: Et même dans des cultures où, par exemple, ça pouvait être accepté chez les humains. Chez les animaux, c'était quand même mal vu, ou c'était pas forcément bien perçu.
1: Quel genre de culture tu penses ?
0: Mais par exemple, je pense dans la Grèce antique, où par exemple, chez les hommes, ça pouvait être plutôt bien perçu d'avoir une relation homosexuelle entre hommes.
1: Oui. Alors justement, les Grecs et les Romains aussi pensaient que l'homosexualité n'existait pas dans la nature.
0: D'accord.
1: Et du coup, ils considéraient que c'était une sexualité supérieure, en tout cas celle entre hommes, évidemment,
0: parce que
1: celle entre femmes, c'était pas la même chose. Et que c'était quelque chose à encourager parce que justement, c'était contre nature, quelque part.
0: D'accord.
1: Et ça, on en reparlera peut-être après.
0: Tout à fait. Et donc, des premières études, donc, vous disiez qu'il y en avait dès l'Antiquité, mais il y en a eu tout au long. Dans votre livre, par exemple, vous parliez d'insectes. Des coléoptères, etc. Ça, dès 18e, 19e, c'était régulièrement rapporté, mais ça n'a pas été davantage creusé, quoi. C'était des anecdotes qui n'ont pas été plus développées.
1: Oui, c'était rapporté quand même de manière assez rare, hein, parce que les sources que j'ai trouvées, on les compte quand même sur le doigt d'une main ou deux, maximum. Et donc oui, il y a un biologiste au 19e, Gado de Kerville, qui a pas mal parlé de la pédérastie chez le hanneton. Donc à l'époque, ça avait fait quelques remous parmi les entomologistes, parce qu'il parlait à l'époque d'une pédérastie d'un côté par nécessité. C'est-à-dire que ça, c'était une idée assez commune et acceptée dans la communauté scientifique. On disait que s'il y avait une absence de femelles, par exemple, les mâles n'avaient pas le choix. Donc voilà, la source de l'homosexualité, de la pédérastie, comme on disait, c'était ça. Et lui, il a observé chez les hannetons que quand il y avait plein de mâles et plein de femelles, il y avait malgré tout des mâles qui copulaient entre eux. Et donc, il avait parlé pour la première fois de cette pédérastie par goût et donc par choix, et qui montrait une véritable tendance quelque part. Et alors ça avait créé un tollé à l'époque.
0: Ça ne devait pas être bien accepté, en effet. Et donc, pédérastie, pour revenir sur l'origine du mot, parce que c'est un mot qui est totalement tombé en désuétude, c'était l'équivalent de l'homosexualité, de l'attirance pour deux individus du même sexe ?
1: Pas tout à fait au départ. En fait, dans l'Antiquité, la pédérastie, c'était une relation entre un homme adulte et un adolescent.
0: D'accord.
1: Dans la Rome antique, dans la Grèce antique, les relations homosexuelles, c'était souvent ça, une sorte de relation de maître à élève qui incluait cette forme de sexualité. Et après, c'est devenu un mot qu'on utilisait pour parler des relations sexuelles entre hommes adultes. Et puis aujourd'hui, effectivement, on parle plutôt d'homosexualité. C'est au cours du 19e siècle que ce terme a été inventé.
0: D'accord. Donc oui, ça peut expliquer aussi des fois les amalgames malheureux qui peuvent être faits aujourd'hui entre homosexualité et pédophilie.
1: Tout
0: qui
1: à fait.
0: Absolument rien à voir.
1: Exactement.
0: Alors moi, je me demandais aussi, parce que c'est vrai que souvent, dans les livres naturalistes, on parle de Darwin, de la sélection naturelle. Le but, c'est de procréer, de s'étendre en plus grand nombre. Mais quand on se retrouve en couple avec un individu du même sexe, il n'y aura pas de reproduction. Donc, quelle serait la fonction de l'homosexualité dans ces cas-là?
1: Alors, justement, l'homosexualité, elle n'empêche pas la reproduction. On va en parler. Et concernant les fonctions de l'homosexualité, il y a énormément d'hypothèses différentes. Il n'y a pas vraiment de réponse toute faite parce que, évidemment, c'est un phénomène complexe. Donc, je pense qu'il y a une multitude de fonctions qui sont possibles aussi en fonction des espèces. Donc, dans le livre, je fais un peu la liste de toutes ces hypothèses-là. Je ne vais pas vous la faire là parce que ça prendrait beaucoup trop de temps. Mais on a donné plusieurs explications, dont certaines sont assez fantaisistes et teintées de machisme, de préjugés culturels typiquement humains. Par exemple, certains scientifiques vont dire que peut-être l'homosexualité entre femelles serait une façon de rendre les mâles jaloux, d'attirer les mâles.
0: Donc, ça, c'est quand même très sexiste.
1: Totalement. Et ce sont des scientifiques soi-disant sérieux qui donnent ce genre d'hypothèse-là.
0: Mais souvent des scientifiques hommes, j'imagine.
1: Voilà, en plus, exactement. Et alors, plus sérieusement, il y a aussi une hypothèse qui parle qui dit que l'homosexualité pourrait constituer une affirmation de la dominance.
0: D'accord.
1: Mais ça ne tient pas du tout. Parce que, par exemple, chez les bonobos, d'autres primates, d'autres espèces encore, ce sont souvent les dominés qui sollicitent un rapport. Ou qui sont ceux qui montent sur leur partenaire.
0: Mmh.
1: Donc, je rappelle que dans les rituels qui ont vraiment à voir avec la dominance, c'est le dominant qui fait semblant de monter sur le dominé. Et puis, ce sont vraiment deux choses différentes. Ça, quand ça arrive, ce sont des rituels sociaux, donc il n'y a pas pénétration. Mmh. C'est vraiment juste une sorte de simulation.
0: Une posture, quoi. Ouais.
1: Oui, voilà, une posture. Et de l'autre, il y a de vraies relations sexuelles homosexuelles avec copulation ou fellation, cunnilingus, tout ce qu'on veut. Qui sont vraiment deux choses différentes. Donc, on ne peut pas dire que c'est juste une affirmation de la dominance. Ce serait vraiment trop simpliste. Et puis, oui, ça ne tient pas du tout. Alors, il y a quelque chose, une explication que je trouve très intéressante pour certaines espèces et qui tient plutôt bien, pour les babouins olives et les grands dauphins, par exemple. On dit que l'homosexualité aurait une fonction d'alliance pour les mâles. Donc les mâles, ils forment des couples soudés qui durent longtemps, parfois toute la vie pour ce qui est des grands dauphins en tout cas, et qui leur permet de se défendre contre les autres mâles ou d'avoir un meilleur accès aux femelles. Par exemple, les dauphins, quand ils sont deux, ils vont courser des femelles et ils vont avoir plus de chances de s'accoupler avec elles, donc de se reproduire.
0: Oui, donc là, oui.
1: En étant dans un couple homosexuel, et puis ils ont aussi des rapports sexuels entre eux. Donc voilà en quoi l'homosexualité peut favoriser la reproduction, alors qu'au départ, ça paraît tout à fait impossible. Et puis il y a encore bien d'autres exemples, par exemple chez les oiseaux, chez les albatros de l'Aisan, qui vivent sur une île de l'archipel d'Hawaï. Il y a certaines populations qui sont composées de plus de mâles que de femelles.
0: D'accord.
1: Donc certaines femelles, au lieu de ne pas se reproduire, du tout. Mmh. Elles deviennent homosexuelles, on va dire, ou elles sont homosexuelles. Elles vont s'accoupler chacune avec un mâle, chacune de leur côté, et elles vont élever leurs petits ensemble, parce que seules, elles ne pourraient pas le faire.
0: Ah oui, parce que le temps d'aller se nourrir ou autre, elles ne peuvent pas garder l'œuf.
1: Voilà. Et souvent, d'ailleurs, elles n'ont vraiment qu'un petit ou deux, et puis il faut prendre du temps pour aller pêcher, etc. Donc, il y a besoin d'un gardien pour le petit. Donc, dans ce cas-là, encore une fois, l'homosexualité, elle permet une reproduction qui n'aurait pas lieu si cette sexualité-là n'existait pas.
0: D'accord. Donc oui, en effet, ça permet d'autres alternatives. Mais est-ce qu'on peut aussi envisager que l'homosexualité n'a pas de fonction première et qu'en fait, ce serait juste le résultat d'une envie de se faire plaisir?
1: Exactement. Moi, je pense personnellement que l'explication, elle est aussi simple que ça, même si elle peut aussi être bien plus complexe, comme on l'a vu. Il y a bien plein d'autres auteurs qui le disent, que le plaisir, c'est probablement la cause primordiale de l'homosexualité, et comme la sexualité en général d'ailleurs. On nous a longtemps enseigné que les animaux n'auraient de rapport sexuel que pour se reproduire, mais on sait aujourd'hui que c'est faux, parce que dans la nature, il y a de la masturbation, évidemment, pas de reproduction dans ce cas-là. Il y a de l'homosexualité, on l'a vu. Il y a aussi beaucoup de rapports hétérosexuels pendant les règles, pendant les grossesses, etc. Donc, en dehors de la période de la saison des amours, par exemple, qui n'ont d'autres buts, finalement, que de se faire du bien. Et puis, en plus, les animaux, ils ne se disent pas « Oh là là, il faut que j'assure ma descendance et que je me reproduise ».
2: Tout à fait.
1: comme pour beaucoup d'autres activités, ils ont des rapports sexuels parce que ça leur fait du bien. Et incidemment, ils se reproduisent. Donc finalement, la reproduction, ce serait plutôt une conséquence du plaisir.
2: Oui, plutôt qu'une volonté première de se reproduire.
1: Exactement, oui. Et puis en plus, les circuits du plaisir, ils existent dans le cerveau, donc aussi bien chez les animaux que chez les êtres humains, et puis même chez les insectes. Donc tout ça, ça n'a rien d'absurde.
2: Donc le plaisir peut aussi jouer un rôle primordial. Du plaisir, on vous en donne tout de suite. Avec une courte pause musicale, on se retrouve tout de suite sur Campus.

0: C'était Miss Smith, extrait de l'album Cité Champagne de Moodoïd. Vous êtes toujours sur Campus FM 94 FM dans l'émission Le Nid de Pie et je reçois aujourd'hui Flore Dauget, éthologue et journaliste scientifique, autrice de l'ouvrage Animaux Homo, histoire naturelle de l'homosexualité, paru chez Albin Michel. Alors nous avons vu juste avant que l'homosexualité était plutôt courante dans le monde animal, qu'elle n'est pas contre nature entre guillemets, mais est-ce un argument pour dire qu'elle doit être acceptée socialement? Si c'est naturel, est-ce que c'est forcément acceptable?
1: Alors c'est une très bonne question, Agatha, qui va au-delà de l'étude biologique ou éthologique de l'homosexualité, mais qui est essentielle. J'ai fait récemment une vidéo pour Brut sur l'homosexualité animale, et il y a beaucoup de commentaires qui reviennent très souvent du type « Ah alors, si les animaux tuent leurs enfants, c'est bien et on devrait faire pareil
0: !» Des trolls.
1: Vous voyez bien le genre. Il y en a vraiment beaucoup, et j'ai même des amis qui m'ont posé ce genre de questions de manière plus... cordial, on va
0: nuancé.
1: Dire. Voilà. Et donc, ce sujet, il est important philosophiquement, moralement, parce que de tout temps, on a questionné la nature pour en tirer des leçons de morale sur les conduites humaines. Donc, tantôt, on dit les animaux font ceci, donc c'est bien, nous devrions faire pareil parce que c'est naturel. Tantôt, on dit le contraire, si les animaux font quelque chose, c'est bestial, donc les humains ne devraient pas le faire. Et concernant l'homosexualité, certains vont dire c'est contre nature, ce n'est pas dans la nature, donc on ne doit pas le faire. Ces mêmes personnes, quand on leur démontre le contraire, comme je le fais dans mon livre, ils rétorquent alors « Ah, mais on n'est pas des animaux !» Donc là, on commence à voir l'absurdité chose. Et comme on en a parlé aussi tout à l'heure, dans l'Antiquité romaine, on pensait que l'homosexualité n'existait pas chez les animaux et que donc, chez les humains, c'était une sexualité supérieure à l'hétérosexualité. Donc ça part dans tous les sens. Et on voit bien qu'on ne peut pas prendre la nature comme un étalon de la morale humaine, parce que ça n'a vraiment aucun sens. Pour aller plus loin, je pense que pour savoir si l'homosexualité doit être acceptée ou non chez l'humain, il faut se poser une question toute simple. Est-ce que ça provoque de la souffrance? Parce que si on condamne dans nos sociétés le meurtre, le viol, l'infanticide, l'inceste, c'est parce que ces crimes font du mal à ceux qui les subissent. Et ce sont des crimes. Mais l'homosexualité, elle ne rentre pas du tout dans ce cadre. Elle ne fait pas de mal à ceux qui la pratiquent. Au contraire, même.
0: Au contraire.
1: Donc, on ne peut pas la considérer comme un crime. On ne peut pas la condamner moralement, de ce point de vue-là. Donc voilà, je pense que c'est aussi simple que ça.
0: Oui, tout à fait. Et moi, ce que je me demandais aussi, donc sur un autre thème, on a vu précédemment qu'il y avait des relations homosexuelles aussi bien entre femelles qu'entre mâles. Donc finalement, aussi, est-ce que les animaux sont... plutôt bisexuel, finalement.
1: Ben oui, en réalité, c'est surtout de la bisexualité qui existe dans la nature. Les animaux qui sont strictement homo, ça existe, mais c'est assez rare,
0: d'accord.
1: Finalement. On en a observé, par exemple, une femelle macaque japonais qui vivait
0: qui
1: dans un zoo.
0: Qui toute sa vie a été avec une femelle?
1: Oui.
0: D'accord.
1: Ou plusieurs femelles, mais qui vraiment ne voulaient jamais se laisser toucher par un mâle, alors que ça, c'est vraiment assez rare. Et donc voilà, la bisexualité est plutôt courante.
0: C'est plutôt le plus répandu. Et moi, je me posais aussi la question, qu'est-ce qu'il en est des transgenres, ceux qui ne se reconnaissent pas dans le genre qui leur est attribué, des transsexuels qui peuvent changer de sexe? Est-ce qu'on peut observer ce genre d'exemple dans le monde animal?
1: Oui, et là aussi, c'est très très méconnu, hein, ce genre de sujet-là. Donc, les deux existent. La transsexualité, donc des animaux qui vont véritablement changer de sexe. Donc, chez les poissons, ça existe beaucoup. Par exemple, le fameux Nemo, le poisson clown. Un mâle peut devenir une femelle. Chez le mérou aussi, ça existe, hein, les femelles qui se transforment en mâles ou inversement. Et chez encore plein d'autres espèces. Et après, il y a les animaux transgenres. Donc là c'est différent. Comme vous le disiez tout à l'heure, ce sont des animaux qui vont se comporter comme le sexe opposé. Donc il y a un exemple qui est vraiment assez incroyable chez les mouflons du Canada. C'est assez fascinant parce qu'en plus, il s'agit d'une société où l'homosexualité entre mâles domine. Il y a beaucoup d'homosexualité dans les groupes de mâles parce qu'en fait, la majorité de l'année, les mâles restent entre eux, les femelles, elles, restent entre elles et ils se retrouvent qu'à la saison de reproduction. Donc les mâles entre eux ont beaucoup de relations homosexuelles et certains n'acceptent pas ça. Ils se fondent dans les groupes de femelles et se comportent comme les femelles, donc on dit qu'ils sont efféminés, les scientifiques le disent comme ça, ou par exemple, ils vont uriner comme les femelles, parce qu'il y a une position bien particulière, ils vont refuser tout accouplement avec les mâles, comme le font les femelles en dehors de la période de reproduction. Et donc voilà, ce sont des animaux transgenres finalement.
0: Et qui préfèrent rester avec les femelles. Mais au niveau de leur aspect physique, ils ont les cornes comme des mâles, etc. C'est juste qu'ils ont des postures comme pour uriner, etc., qui ressemblent à celles d'une femelle.
1: Oui, et ils ont véritablement un comportement assez différent. Ils sont beaucoup moins intéressés par la sexualité, par exemple, en tout cas pendant cette période-là de l'année.
0: D'accord. Alors, il y avait une autre question que je voulais aborder avec vous. Dans votre livre, vous définissez un nouveau terme qui est celui de sexodiversité. Est-ce que vous pouvez nous en dire un peu plus ?
1: Oui, c'est un concept qui s'est imposé à moi au fur et à mesure de l'écriture du livre et des découvertes que je faisais. La sexodiversité, c'est une composante de la biodiversité. Donc, ce terme, il permet de rendre compte de la diversité et de la flexibilité des systèmes d'appariement et des comportements sexuels. Donc les systèmes d'appariement, ça va être le fait d'être monogame, de vivre en harem, de vivre en ménage à 3, à 4 ou à 5, parce que ça existe aussi dans la nature. Donc les monogamies strictes, les monogamies en série, aussi la polyandrie. La polyandrie, ce sont des femelles qui vont s'accoupler avec plusieurs mâles. Donc il y a une diversité comme ça énorme dans la nature qui est en plus flexible selon les endroits où une même espèce, par exemple, peut dans un certain environnement être monogame et dans un autre vivant en RM. Donc il y a une grande flexibilité là-dedans. Et donc ça fait partie pour moi ça de la biodiversité. Parce que la biodiversité, c'est pas seulement la variété des espèces et la variété des gènes à l'intérieur des espèces, c'est souvent comme ça qu'on la définit. Elle comprend aussi un volet comportemental qui est souvent sous-estimé. Et la sexodiversité, elle en fait partie de ça. Et l'homosexualité, c'est une facette de cette sexodiversité.
0: Ça fait aussi partie de cette grande diversité.
1: Oui, exactement.
0: Et je voulais conclure sur une autre question qui me taraudait. On parle de relations homo, mais qu'en est-il de la parentalité homosexuelle ? Est-ce qu'on a déjà vu des animaux de même sexe élevés avec cipset des petits ?
1: Oui, bien sûr. Donc, on en a un petit peu parlé tout à l'heure et je peux donner d'autres exemples d'homoparentalité. Par exemple, chez les cygnes noirs australiens, il y a des couples de mâles qui existent. Et donc, ils vont soit s'accoupler avec une femelle et puis une fois qu'elle a pondu les œufs, ils lui disent bye bye.
0: ils chassent la femelle, ils récupèrent les œufs.
1: Exactement, oui. Ou alors, ils vont adopter une couvée qui a été abandonnée par les parents parce qu'ils sont morts, qu'ils sont partis. Et souvent, ces parents-là, comme chez les cygnes noirs, ce sont les mâles qui possèdent les territoires. Quand ils sont deux mâles, ils ont des grands territoires, plus grands qu'un couple hétérosexuel. Ils sont aussi plus forts pour le défendre. Et souvent, ils élèvent davantage de petits. Ils ont un succès reproducteur plus important qu'un couple hétérosexuel.
0: Parce qu'ils arrivent à monopoliser plus de ressources.
1: Voilà, c'est ça. Ils sont mieux nourris, ils sont mieux protégés, ces petits-là.
0: Donc, comme quoi, être du même sexe, ce n'est pas du tout un frein à aider avec succès des petits.
1: Pas du tout.
0: Eh bien, merci beaucoup, Fleur, d'avoir été avec nous aujourd'hui pour toutes ces informations. Pour les plus curieux d'entre vous, je vous propose quelques conseils de lecture pour rester dans le thème. C'est tout de suite.

Si vous avez aimé la chronique sur les hyènes, je ne peux que vous recommander chaudement le site du Hyena Project, qui est extrêmement complet et en plus traduit en français. Filez donc à l'adresse suivante https://hyena-project.com. Pour en apprendre plus sur l'homosexualité dans le règne animal, voici quelques ouvrages qui devraient vous fournir des informations complémentaires. Alors, Fleur suggérait deux ouvrages. Le premier en langue anglaise, qui reste la Bible en la matière. Il s'agit du livre Biological Exuberance de Bruce Bagmill. Et le second, en français, est un ouvrage de Thierry Laudet intitulé La biodiversité amoureuse, paru aux éditions Odile Jacob. Pour les plus jeunes et les moins jeunes, je vous encourage aussi à lire deux albums illustrés. Le premier est aussi un ouvrage écrit par Fleur, dont le titre est « La vie amoureuse des animaux », illustré par Nathalie Desforges et paru aux éditions Actes Sud Junior, qui parle de sexualité animale et de toutes les associations que l'on peut trouver. Le dernier s'appelle « Tango à deux papas et pourquoi pas » de Béatrice Boutignon et publié aux éditions du Baron Perché. Ce dernier album a fait polémique à sa sortie et certaines associations ont tout fait pour qu'aucun enfant ne puisse lire cette belle histoire. Bien heureusement, l'album est toujours là et je vous invite sincèrement à le lire. Il est très joliment illustré à l'aquarelle et raconte l'histoire vraie et attendrissante d'un couple de mâles manchots à jugulaires, Roy et Silo, qui étaient hébergés au zoo de Central Park à New York. Malgré une longue insistance pour les forcer à aller voir des femelles, les deux mâles restaient ensemble et construisaient un nid qui restait désespérément vide. Finalement, les soigneurs leur ont confié un œuf fécondé, mais délaissé par les parents biologiques. Ils l'élevèrent avec succès, qui fut baptisé Tango. Le livre s'achève ainsi. Les visiteurs cherchent à la reconnaître. Ils veulent la voir car elle est la seule ici à avoir deux papas. C'est comme ça, et pourquoi pas. C'est déjà la fin de notre émission. Un très grand merci à Thomas Delafosse, à la technique, à toute l'équipe de Campus FM, et merci à toutes et à tous d'avoir été au rendez-vous. Je vous dis à dans 15 jours, à 17h, pour de nouvelles aventures animalières, et d'ici là, gardez la pêche.

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ce sont les voix du monde sur Syllab. Aujourd'hui, nous partons en voyage de la Bretagne à la Colombie, en passant par le Liban, à l'occasion de concerts et de festivals. Commençons notre périple par une chanson de lutte.

Femmes ouvrières, une chanson yiddish par le Nora Bisselet Trio. À travers des compositions originales sur des textes de poétesse yiddish, le trio explore les grandes luttes sociales et politiques qui ont marqué l'histoire. Des ouvrières des usines textiles de New York aux résistances européennes face au fascisme, en passant par les combats pour l'égalité entre les classes et les genres, ces récits font écho aux enjeux contemporains. Une manière sensible et inspirante de faire dialoguer les mémoires et les générations. Le Nora Bisselet Trio déploie une palette singulière où se rencontrent blues, klezmer, chansons et folk. Instruments multiples, voix parlées ou chantées, harmonies à l'unisson et moments a cappella composent un spectacle vivant et profondément incarné. Le 15 juillet, au mercredi de Prigny, au Moutier-en-Ray. Le lendemain, au Grand 8, à Rennes. Le 17, au Menu Fretin, à Langon. Le 18, à la Guinguette de Chanclin, à Montreuil-sur-Isle. Et le 19 juillet, à l'artisterie Jean-Pierre dans le désordre, à Plélan-le-Grand. Restons en Bretagne.

C'était Robin Vinker et Yannick Martin. Qu'elle soit dans le jazz ou les musiques de tradition populaire, l'association saxophone-accordéon est depuis longtemps familière à nos oreilles. Robin Vinker et Yannick Martin se sont découverts au sein du quintet Finistéré et ont très rapidement noué une complicité évidente. Avides de mélodie, ils les aspirent en profondeur. Qu'elles soient d'aujourd'hui ou d'un autre âge, ils en déjouent les phrasés conventionnels. Jouant de fractures et de mélismes, de grooves et d'improvisations, le duo au timbre sonnant échange avec passion, intensité et frénésie. Le 17 juillet, pour Jazz Miniature à Port-Louis. Le 19, au Festival à Montour, à Montour. Le 21, au Château de Kergroades à Brélès. Le lendemain, au Café Théodore, à Trédrez-Locquémo. Et le 23 juillet, à l'Apéroclam à Pluvigné. Continuons notre exploration avec MOX, ou mélange d'oxyde, un combustible d'énergie pour la transe, un précipité post-fusion dans une solution de danse bretonne. Naturellement instable, il se compose d'un élément rythmique, le batteur Emmanuel Biraud, d'un constituant harmonique, l'accordéoniste François Badeau, et d'un fragment mélodique, le saxophoniste Gueltas Hervé, le tout enrichi d'électronique. La collision entre les particules rythmiques de musique bretonne à danser et les atomes présents à l'état naturel, musique du monde, jazz, produit une énergie à forte densité qui permet d'alimenter de façon continue tout corps en mouvement. Le 10 juillet, au Noctambal à Saint-Clet, le 1er août pour la nuit de la danse au Davio à la Barre de Mont et le 3 août à la taverne à Rouy-Morvan à Lorient. On écoute Permafrost.

La brume par Brahma. Née de la rencontre d'une vielle à roue passée à la pédale d'effet et d'un duo guitare-batterie en état d'hypnose, Brahma est un groupe de rock psychédélique créé il y a 7 ans. Ballade ancestrale sur le dérèglement du monde, psaume psychédélique et prose incantatoire sur fond de poésie occitane, dans ce labo du quotidien, Brahma s'empare à bras-le-corps d'un folklore solaire et rayonnant et nous invite à une cérémonie à la croisée d'une tarentelle et d'une messe rock'n'roll. Le 23 juillet, aux fêtes maritimes de Douarnenez, et le 24 juillet, à la Déhal à Nantes. On les retrouve le 19 septembre, au 4e anniversaire du Quai M à La Roche-sur-Yon. Le 26 septembre, au Palma Festival à Caen. Puis au Festival Le Grand Soufflet, le 8 octobre à Fougères, le 9 au Reux et le 10 octobre à Rennes. Continuons notre danse avec Super Parquet. Ni ambassadeur du folklore auvergnat, ni fusionneur néotrade, Super Parquet s'autorise tout, liesse, transe, tremblement de terre et fête. Le quartet fait dialoguer enfants du bal populaire, banjo, cabrette, cornemuse, et bidouilleurs électro, machines, synthé, boîte à bourdon. Leur tension fertile produit un mutant sonore, motifs répétitifs, rythmes à danser, bourdons psychédéliques et variations de timbre. Depuis 12 ans, ils font trembler les dance floors sous l'influence d'un boom-boom tellurique où les bourrés trois temps rencontrent les free parties. Le 17 juillet, au festival Les Vieilles Charrues à Carhaix, le 18 au Coquelicot à Fougères et le 26 juillet au festival Les Escales à Saint-Nazaire. On écoute Ubac.

prend l'abordage par storm. Sébastien Gisbert et Guillaume Desque, alchimistes du son, déjouent les codes traditionnels des percussions et de la vielle à roue dans leur nouveau projet Storm. Par l'ampleur du geste musical, le duo nous invite à un chemin initiatique, à travers une ode au corps instrument, à l'exploration, au voyage. Les deux artistes livrent un itinéraire empreint d'urgence et de poésie. Storm laisse émerger la puissance de l'imaginaire et nous convie à une traversée qui fait place à l'atmosphère, aux sonorités, aux textures. Le 12 juillet, au festival Chauffé dans la noirceur à Montmartin-sur-Mer et le 22 août, au festival du Roi Arthur à Bréal-sous-Montfort. Traversons la Grande Bleue, cap sur le pays du cèdre. Figure de proue de la scène alternative béroutine dès la fin des années 1990, avec le duo Soapkills, Yasmine Hamdan a ouvert la voie à une musique arabe affranchie des codes classiques. Installée à Paris, l'autrice, compositrice, interprète et productrice a depuis acquis une reconnaissance internationale. Après plusieurs années d'exploration, elle signe son retour avec son troisième album solo, I Remember, I Forget, sorti l'an passé. Co-réalisé avec Marc Collin de Nouvelle Vague, cet opus marque un tournant acoustique et épuré, où les textures de guitare délicate et les nappes électro-atmosphériques portent une œuvre hantée par l'exil. Sur scène, la voix de Yasmine Hamdan ondule entre mélisme traditionnel et accent pop moderne, le 25 juillet au Festival Les Escales à Saint-Nazaire et le 31 juillet au Festival du Bout du Monde à Crozon. On écoute « Je me souviens, j'oublie ».

Révolution par Thalès et Ahlam, qui s'amusent à jouer avec les codes de la house et de la chanson pour créer un mélange d'influences résolument orienté autour de la danse, du partage et de l'amour. L'objectif, mélanger les origines de la chanson libanaise et de la dance music, Chicago House, High Energy, Disco, Techno. Il en résulte une réelle volonté de mixité sociale, culturelle, générationnelle et de représentation des multiples identités qui nous composent. Une invitation au voyage, de Beyrouth à Paris, en passant par Chicago et Oran. Le 16 juillet, à la basse-cour, à Rennes, et le 17 juillet, à la Mutante, à Lannion. Traversons le Sahara, en route pour le pays de la cire et de l'or.

C'était You Can Dance dans Song for Francis, dédié à Francis Falsetto, qui découvrit la musique éthiopienne moderne il y a plus de 4 décennies. Francis avait repéré You Can Dance et les avait invités en Éthiopie en 2010 à jouer avec le charismatique chanteur de la scène d'Addis Abeba, Asnake Ghebreyes. De cette intense rencontre découle le quintet actuel, qui depuis sillonne les routes avec son ethio-groove hypnotique et sa présence scénique débridée. Guitare, sax, basse, batterie et voix forment un ensemble ravageur, empruntant des chemins qui ébouriffent nos repères. Le 9 juillet, au Festival aux heures d'été à Nantes. Le 11, au Festival chauffé dans la noirceur à Montmarin-sur-Mer. Et le 12 juillet, au Café Théodore à Trédrez-Loquémo. En route pour la nation arc-en-ciel.

Quand le soleil se couche, par Abdullah Ibrahim et Johnny Diani. Né au Cap en 1934, longtemps connu sous le nom de Dollar Brand, Abdullah Ibrahim aura consacré sa vie à faire dialoguer les musiques de son Afrique du Sud avec le jazz américain et parfois les musiques européennes. Pianiste, compositeur, Abdullah Ibrahim n'aura cessé de faire résonner les chants de son enfance avec l'art de Thelonious Monk. Au milieu des années 1970, alors que le régime de l'apartheid se durcit, il choisit de quitter définitivement son pays. Commence alors une longue période d'exil. Loin de sa terre natale, repéré par Duke Ellington, il devient une sorte de messager itinérant, voyageant avec ses racines africaines qu'il traduit à travers sa musique. Sur sa route, il croise Buddy Tate, Max Roach, Don Cherry ou encore Archie Shepp. À cette époque, il se produit de plus en plus souvent seul au piano. Décédé mi-juin, à 91 ans, Abdullah Ibrahim laisse derrière lui une œuvre pléthorique, intense et profonde, marquée par l'exil, la mémoire et la transmission. Que la terre lui soit légère. Contournons le cap et allons voguer sur l'océan Indien. Les pitons de la Fournaise jouent du Sega et du Maloya, les musiques traditionnelles et populaires des Mascareignes. Les artistes de la formation franco-créole proposent une fusion électrique de ces styles dansants et syncopés. Les morceaux, tous chantés en créole réunionnais et mauricien, sont issus d'un syncrétisme des cultures afro-malgaches, indiennes et occidentales. En référence à l'âge d'or du Sega 70s, les pitons de la Fournaise proposent leur propre vision, avec un style nourri d'influences jazz et funk. Les instruments traditionnels y côtoient basses, batteries et guitares électriques dans un set dédié à la danse. De quoi naviguer entre balades insulaires et gouffres cycloniques, le 6 juillet au 13 à Ifindic, le 8 au Mélardite à Locmélar, le lendemain au Barzouge à Edébazouge, le 10 au Grand-Duc à Apremont, le lendemain aux Anges à Guernes, le 12 à la Grée Estivale à Soulevache et le 13 juillet à la Cocotière à Rezé. On écoute un tube du Sega réunionnais, Maloya Tontisane.

C'était Transcabar, qui s'inspire du service cabaret, cérémonie festive issue des rituels des esclaves, faite pour communier avec les ancêtres par la musique, les chants et les danses. Souvent rejeté, interdit, presque oublié, ce rite a survécu dans la clandestinité. Transcabar le remet au goût du jour. Spontané et créatif, les quatre artistes laissent une large place à l'improvisation. Les rythmiques rock maloya sculptées plongent dans les complaintes d'un blues insulaire le 9 juillet au Festival aux heures d'été à Nantes, le 7 août au Festival Effervescence à Saumur et le 8 août au Café Théodore à Trédrez-Loquémo. Traversons l'Atlantique, cap sur le pays du Sacré-Cœur. Saliendo

textes originaux permettent une approche contemporaine des thèmes traditionnellement abordés dans le Kurulao, plein de la force du quotidien et du rapport à ses environnements naturels et spirituels. Leur dernier album évoque l'altérité revendiquée et le plaisir d'être au monde. Pixvae revient nous secouer le 23 juillet au Café Théodore à Trédrez-Lokemo et le 24 juillet aux fêtes maritimes de Douarnenez. Allons voguer dans les Caraïbes, cap sur l'île du Lézard Vert.

0: venint par la Dame Blanche. De Pinar del Rio jusqu'à Paris, la chanteuse, flûtiste et percussionniste cubaine s'est imposée en quelques années comme une véritable alchimiste du hip-hop afro-latin. Derrière ce personnage, inspiré de légendes du monde entier, aussi présent dans la santería cubaine, se révèle Yaite Ramos, fille de Jesús Aguirre Ramos, directeur artistique de l'orchestra Buena Vista Social Club. Sa voix altière, son flow précis, sa grâce féline et le concours des esprits afro-cubains créent une atmosphère unique empreinte de mysticisme. Le 13 juillet, à la soirée Caraïbe à Carhaix, et le 22 août, au festival Le Mille à Saint-Brieuc. Vous retrouverez ces infos ainsi que les événements que je n'ai pas eu le temps d'annoncer en suivant les liens sur c-lab.fr. 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
3: Nous y voilà, de retour après une longue période estivale et quelques rediffusions à mon actif. Mais là est bien la sursyllabe pour une toute nouvelle saison de l'étrange beauté du quotidien. Ne dit-on pas qu'un essai, ça se transforme ? Alors oui, chers auditorices, je vais tenter de transformer l'essai et continuer de vous faire découvrir d'autres vies bizarres, belles, inattendues, poétiques, extraordinaires. Nous avons tant de personnes à rencontrer encore. Pour cette première émission de la saison, je vous ai concocté une petite surprise parce que j'aime ça, les surprises. Et aussi parce que c'est une émission que j'avais envie de faire depuis un moment déjà, mais que je n'avais pas pu concrétiser en fin d'année pour tout un tas de raisons. J'ai même eu peur qu'elle ne se fasse pas du tout celle-ci, à deux doigts de la surnommer l'émission maudite même. Un peu pour blaguer bien sûr, parce que nous savons que la plupart du temps, malgré les imprévus qui nous tombent sur la figure plus souvent qu'on en voudrait, les choses qui doivent se faire finissent toujours par se faire à un moment ou à un autre, et c'est finalement le cas aujourd'hui. Ma surprise donc. Les auditrices, auditeurs qui auraient suivi cette émission avec assiduité l'année dernière se sont peut-être aperçus que deux prénoms revenaient immanquablement à la fin de chaque interview. Soit Gwen, soit Pierre-Louis. Deux bénévoles qui ont répondu systématiquement présents pour gérer la technique. Ils ont tellement participé au bon fonctionnement de la saison 1 que j'avais envie qu'ils soient pour une fois derrière le micro et non derrière la vitre qui nous sépare. Voilà pourquoi cette première interview ne sera pas tout à fait comme d'habitude, car ils se trouvent tous les deux à mes côtés et c'est avec un plaisir immense que je les accueille. Bienvenue à vous Gwen et Pierre-Louis et merci pour votre présence.
5: Salut Eva.
6: Salut Eva.
3: Tout d'abord, pour que nos auditeurs et nos auditrices sachent qui nous allons découvrir, pouvez-vous nous dire en quelques mots qui sont Pierre-Louis David et Gwenaëlle Lefort ? Comment ce qu'il veut, il n'y a pas d'ordre préétabli.
6: Bon bah du coup, je me lance. Moi c'est Gwen, j'ai 22 ans, rennaise depuis 3 ans là, bientôt 4. Et je sais pas trop, c'est dur de définir une personne en quelques mots, donc je m'arrête là.
3: C'est déjà pas mal.
6: Ouais, voilà.
5: Et pour ma part, Pierre-Louis, 22 ans aussi, rennais depuis 22 ans, je suis né à Rennes. Et qu'est-ce que je fais dans la vie ? C'est assez large, hein. Pas mal de trucs, je vadrouille à droite à gauche dans le monde du spectacle, quoi, on va dire ça, ouais.
3: Plutôt la technique.
5: Plutôt la technique, ouais. Ouais.
3: Alors, juste avant de rentrer dans le vif du sujet, une petite explication s'impose. D'habitude, le concept de l'émission veut que nous n'abordions qu'une seule histoire de vie à travers une photo et une chanson choisie par l'invité du jour, puis une photo et une chanson choisie par moi. Cette fois-ci, comme j'ai deux invités, il n'y a pas de choix de ma part, mais seulement les leurs. Commençons donc par la photographie de Pierre-Louis, qui semble s'être prêté au jeu avec plaisir. Alors Pierre-Louis, tu as déjà sous les yeux la photo que tu m'as fait parvenir il y a quelques semaines, voire quelques mois. Et je vais d'abord te demander de la décrire le plus précisément possible afin que les auditeuristes puissent l'imaginer au mieux. N'hésite pas, si tu veux parler des différents

0: plan, s'il y en a, des couleurs, des détails.
1: Alors, ma photo. Alors, je suis en premier plan, au milieu de l'image. Je dois avoir 7-8 ans, je ne sais plus précisément. Dans un jardin et déguisé en pirate, alors avec un costume de pirate très bien fait d'ailleurs, je le remarque, un petit cache-œil, un gilet et un pantalon de pirate avec des bords découpés sur les pieds. Je fais une gestu, j'ai l'impression de tenir une épée, je dirais, avec la main sur le cœur, et en arrière-plan, il y a plein d'hortensias, un jardin très vert, un ciel complètement surexposé, et je me tiens devant des marches. Voilà.
0: Et alors, pourquoi avoir choisi précisément cette photo-là ? Qu'évoque-t-elle pour toi ?
1: J'ai eu beaucoup de mal à choisir la photo, pour pas mentir. Mais j'ai choisi celle-là parce que il y a pas longtemps, j'ai fouillé dans les archives photographiques de ma famille. Et je suis tombé là-dessus, sur plusieurs photos d'ailleurs. Et celle-là m'a interpellé parce que, du coup, cette photo a été prise à Etel. C'est une petite ville dans le Morbihan. Une petite ville où j'ai grandi. Parce que mon grand-père habite là-bas et où je passe tous mes étés, en fait, depuis ma naissance. Et donc, je trouvais que c'était bien de se rappeler de ça. Et puis là, j'y vais un peu moins ces derniers temps parce que j'ai moins le temps, du coup, d'y aller. Et ça me manque un peu. Et donc, cette période estivale à Etel, je trouvais que c'était pas mal d'en parler.
0: Donc, du coup, j'allais te poser la question si elle symbolisait un moment ou un lien essentiel dans ta vie. Tu as commencé à le dire un petit peu. Ce serait la famille au sens large ou plus précisément
1: ouais. La famille surtout.
0: La
1: en fait,
0: famille.
1: Ouais. Du côté
0: ouais.
1: de ma mère, la famille. On se retrouve tous les ans là-bas, quasi toutes les vacances, que ce soit la Toussaint, à Pâques, l'été. Et c'est une petite maison en bord de mer que moi j'adore et que j'ai pas envie de quitter. Et que j'aimerais bien y retourner, mais j'ai un peu un manque de temps en ce moment.
0: De mon côté, j'y vois d'abord, et pour moi ça saute aux yeux, la quintessence de la joie totale de l'enfance. Tout y est, ce petit garçon, alors moi j'avais dit entre 6, 7, 8 effectivement, 6,
1: ouais,
0: 7 ans
1: ça,
0: peut-être,
1: ouais.
0: Avec la grimace et le sourire en même temps, le déguisement accessoire de vie absolument indispensable pour être heureux, et surtout, alors moi j'ai pas du tout pensé à l'épée, bah, moi j'ai vu ouais. le trésor que l'on devine extrêmement précieux au vu de la main droite serrée tellement fort. Mais les deux...
1: C'est assez possible, hein. non, mais j'ai interprété ça avec une épée, mais pas forcément.
0: Enfin voilà, moi du coup c'est vraiment... Mais je pense que c'est toi qui as raison maintenant que je la revois.
1: On garde l'épée alors.
0: Ouais, mais les deux pour moi représentent la quintessence ouais. de la joie de l'enfance, que ce soit jouer à la bagarre quand on est un pirate à 7 ans
1: ouais.
0: ou parce qu'on a un trésor précieux dans la main. Et tu te doutes de la question qui va suivre, est-ce que petit tu étais aussi joyeux que semble montrer cette photo, et plus globalement, quel enfant étais-tu ?
1: Ouais, globalement, j'ai eu une enfance assez joyeuse. J'ai deux frères et une sœur, donc on est une grande fratrie quand même. On n'a pas beaucoup d'écart d'âge, c'est mon petit frère a 20 ans, l'autre 16 ans et ma petite sœur a 11 ans. Donc ouais, on a tous grandi ensemble quasiment. Bon, à cet âge-là, il n'y avait pas ma sœur du coup, mais mes deux frères, on était tout le temps ensemble, on jouait tout le temps ensemble. Et c'est vrai qu'Etel du coup représente bien cette période-là. C'était l'été où on se retrouvait, bon... À l'année, on était ensemble, mais il y avait le rythme scolaire, etc. Et pendant 2 mois, on était à Etel sur la plage à kiffer, entre guillemets, tous ensemble, même avec ma famille et mes cousins aussi. Et donc, ouais, j'ai eu une enfance quand même assez heureuse. Ouais. J'ai eu de la chance là-dessus. Ouais.
0: Et quel enfant tu étais, toi ?
1: J'étais très, très timide, très, très réservé. Alors, un peu moins à cette époque, à 7-8 ans, un peu moins, c'est le collège
0: parce
1: qui
0: que
1: m'a...
0: Ça, ouais, ça se voit pas sur la
1: ouais,
0: photo.
1: Ouais, non, ça se voit pas. Mais moi, ça m'a surpris. Mais non, c'est le collège qui m'a un peu... on connaît le ouais. collège et tout ce qui s'ensuit. Mais avant, donc, c'était un peu timide, mais pas non plus hyper réservé. Et hyper joyeux, tout fou, beaucoup trop énergique pour son âge. Et voilà, globalement, ça se résume à ça. Ouais.
0: Et alors, je voulais aussi évoquer avec toi le lieu, car d'après moi, il s'agit typiquement d'un jardin de grands-parents.
1: Exactement.
0: Je ne me suis pas trompée,
1: ouais.
0: c'est les hortensias, ça.
1: Ah bah toujours.
0: Et je me dis que ce lieu a une valeur sentimentale très forte. Donc tu l'as dit. Ouais. Et est-ce que en lien avec tes grands-parents ou une partie de la famille, a ce lien, enfin, est-ce que tu pourrais nous en dire un peu plus sur du coup sur cette petite maison ? Est-ce qu'elle avait aussi des endroits cachés ? Enfin, est-ce que tu avais peut-être des labyrinthes secrets ou...
1: Bah, Etel, ouais, comme j'ai dit, c'est une petite maison qu'on a depuis... c'est mon grand-père qui l'a achetée, donc pas si longtemps que ça, mais une centaine d'années, quoi. Et comme je dis, depuis 22 ans, j'y vais tous les étés. C'est vraiment le lieu, the place to be pour l'été avec toute la famille. Et après, du côté de ma mère, on a une petite famille. J'ai que deux cousins et ma mère a un frère, donc c'est vraiment une petite famille. On se retrouve à 11, quoi, max, dans la maison. et difficile d'y dormir à 11 d'ailleurs, c'est vraiment tout petit. Mais ouais, j'ai un attachement quand même vachement sentimental qui me fait penser, bah, du coup, il me reste que mon grand-père, mais ma grand-mère aussi. Enfin, c'était leur maison de vie, quoi. Ils ont une autre maison à Rennes, mais donc leur maison de vacances aussi, où ils passaient la moitié de l'année. Et ouais, donc j'ai quand même un gros attachement là-dessus, qui me rappelle plein de souvenirs, en fait, dès que j'y vais. Plein de trucs qui me reviennent en tête, toutes mes années d'enfance. Ouais, ouais,
0: ouais, donc la famille, les grands-parents, même ouais. si tu n'as plus que ton grand-père aujourd'hui,
1: globalement, ça,
0: ont participé de la construction de ce petit garçon qui est aujourd'hui ouais. un jeune homme.
1: Ah oui, mais même la ville d'Etel, j'y ai fait plein de conneries, plein de trucs là-bas. C'est un peu mon deuxième chez moi avec Rennes, quoi.
0: Vous êtes bien dans l'étrange beauté du quotidien. Nous sommes toujours avec Pierre-Louis et nous allons tout de suite écouter son choix musical, Je rêve, de Sao de Sagazan.

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1: Nous venons d'écouter Je rêve, chanson écrite et interprétée par Saoud Sagazan, tirée de son premier album sorti en 2023, La Symphonie des Éclairs. J'ai choisi cette version de 2024 avec l'Orchestre Philharmonique de Radio France, sous la direction de Dylan Corley. Peut-être te sera-t-elle moins familière que la version dite officielle.
2: Ça m'a un peu surpris, mais j'aime bien. Moi, je l'avais déjà entendu, mais ouais, c'est cool d'avoir choisi une version différente de ce que j'ai l'habitude d'entendre, moi.
1: Oui, tu t'attendais pas. Hein,
2: je m'attendais à la version originale, ouais.
1: Et alors, comment as-tu découvert cet artiste et a-t-elle fait partie de ton paysage musical dès les premières écoutes?
2: Alors, Saoud Sagazan, je l'ai découvert en décembre 2022, quand elle est passée aux trans. Elle faisait partie de l'accompagnement artistique des trans musicales. Mais il se trouve que je ne l'ai pas vu en 2022, donc je l'ai vu sur la prog, j'étais allé écouter, ça m'avait bien plu, mais je n'avais pas creusé plus que ça, et je l'ai revu un an après, à Art Rock, sur la scène B. Et là, j'ai pris une claque. Globalement, elle n'était pas hyper connue non plus, apparemment. Enfin, les gens la connaissaient de nom, mais elle n'avait pas gagné tout ce qu'elle a gagné maintenant. Et ouais, direct, une claque, et les gens ont kiffé, parce que justement, l'année d'après, elle s'est retrouvée sur la grande scène à Art Rock, ce qui est quand même cool, il y a peu de festivals qui reprogramment les mêmes artistes sur des scènes plus grandes. Et ouais, j'ai direct accroché à la sortie de son album. C'est un album que j'ai, je pense, un des albums que j'ai le plus écouté dans ma vie actuellement là. J'aime toutes ses musiques. Enfin, y a pas de morceaux que j'aime moins. Ça me procure autant tout le temps des émotions. Et j'ai pas ça avec beaucoup d'artistes pour le coup. J'ai Saoud Sagazan, c'est vraiment une artiste qui m'a marqué. Je saurais pas expliquer pourquoi, mais y a peu d'artistes où je suis vraiment fan à un point d'aller la voir plein de fois en concert. Et elle en fait partie pour le coup. Et ouais, elle m'a forgé. Enfin, elle m'a. Je sais pas ce qu'elle peut me procurer, mais juste dès que je l'écoute, je sais que ça va aller mieux ou ça peut me réconforter sur certains points. Et juste même aller la voir en concert, je l'ai vu 5 fois là depuis que je la connais. Et à chaque fois, même si c'est le même concert, il y a toujours des petites différences et j'adore tout autant, quoi.
1: C'est vraiment une artiste de ton quotidien depuis tout début 2023.
2: Depuis 3-4 ans, quoi.
1: Ok.
2: Ouais. Deux, trois ans.
1: Oui, ouais. C'est pas grave. Ouais. Et alors, pourquoi avoir choisi ce morceau spécifiquement? Que raconte-t-il de toi, de ton histoire?
2: Il n'y a pas d'explication particulière. C'est vraiment le morceau que j'écoute le plus parce que c'est celui qui m'a marqué en premier dans son nouvel album. Il faut savoir que je rêve pas du tout. Alors, ce morceau, ça peut être un peu un contre-pied, mais non, je suis quelqu'un qui rêve pas du tout dans la vie de tous les jours. Enfin, en tout cas, la nuit. Je n'ai pas d'explication à ça, mais peut-être mon cerveau n'est pas assez aéré pour développer des histoires la nuit.
1: Enfin, je crois qu'on rêve tous, mais c'est que tu t'en souviens pas.
2: Je m'en souviens pas, c'est ça, oui. Je rêve, mais je m'en souviens jamais. Ce qui est assez frustrant, parce que du coup, les gens me racontent leurs rêves et tout, et moi, je n'ai jamais d'histoire à raconter. C'est assez bizarre, mais ça fait 2-3 ans que vraiment, je ne rêve plus. Faudrait que je trouve une solution à ce problème, mais non, c'est purement musicalement, en fait, cette musique. Enfin, je sais que la première fois que je l'ai entendue, j'ai direct pleuré, et même à ses concerts, c'est toujours une musique qui m'émeut direct. Et donc, c'est pour ça que j'ai choisi. Ça représente pas mal pour moi, quand même.
1: C'est déjà pas mal.
2: C'est déjà pas mal.
1: Et alors, moi, je ne connaissais pas cette chanson de Saoud Sagazan et je connais pas énormément son travail de façon plus générale, mais je l'entends souvent en interview. Et ce qui est frappant chez elle, et ça résonne forcément pour moi qui fait partie de la catégorie des sensibles, c'est son extrême sensibilité qu'elle assume à 200%. La façon dont elle parle des émotions qui la façonnent. C'est assez présent dans cette chanson, et d'autant plus avec l'orchestre philharmonique, je trouve. C'est peut-être pas un hasard si j'ai choisi cette version-là non plus. Et est-ce en partie cette extrême sensibilité assumée qui te touche? Et est-ce que toi, tu te dirais hypersensible aussi?
2: Hypersensible, non, je pense pas. Par contre, sensible, oui. Je suis quelqu'un qui a pas mal de sensibilité. Enfin, je peux pas le cacher, hein, ça m'arrive de pleurer. Enfin, en concert, je sais que je pleure souvent. La musique me fait déborder d'émotions souvent. Après, c'est vraiment la musique qui me rend sensible, j'ai l'impression. Les autres, j'ai pas d'exemple où je peux être sensible dans d'autres situations du quotidien, mais c'est vraiment la musique où je suis très très vite touché par des sons et des ambiances sonore.
1: Ouais, ça te prend le corps, quoi.
2: Ouais, c'est ça.
1: Et là, bon, c'est là, on contrôle pas.
2: Je suis parti là-dedans pour travailler, quoi. Mais tout vient de là aussi. Mais ouais, c'est vraiment cette musique qui me touche. Ouais.
1: Et alors, par contre, est-ce que, alors même si toi, tu n'es pas hypersensible, est-ce que chez les autres, ça peut te toucher? Et notamment, là, cette chanteuse. Ou pas forcément?
2: C'est pas quelque chose auquel j'ai réfléchi, mais je pense que ça participe si, quand même, ouais. Saoud Sagazan, c'est quand même une humaine. Enfin, moi, j'adore son côté humain et tout ce qu'elle partage comme valeur, etc. Je suis à 100% avec elle, mais Mais je pense que si, cette hypersensibilité peut me toucher aussi. Je sais qu'en concert, elle l'accentue beaucoup, elle en parle énormément, et ça me touche. Donc en fait, c'est, j'ai la réponse.
1: Et dans la vie en général, avec tes amis ou ta famille ou...
2: Bah, j'ai pas l'impression de côtoyer beaucoup de gens hypersensibles. Enfin, dans la musique, j'ai l'impression qu'il n'y a pas... Alors, la même sensibilité que moi, du coup, par la musique, si. Tous mes amis, c'est quasiment pareil. Mais dans la vie du quotidien, pas spécialement. Du coup, j'ai moins ce côté-là... Enfin, ouais, je suis pas forcément touché par mes... Enfin, touché par mes amis, si,
1: oui,
2: mais...
1: Oui, mais ils ont c'est... pas forcément cette particularité ou ce trait de caractère, quoi.
2: Bah, je l'ai pas remarqué, en tout cas. Ouais.
1: Et alors, évidemment, on ne peut pas ne pas évoquer les deux thèmes essentiels de cette chanson. Le rêve, mais t'as commencé à en parler un petit peu, et la perte amoureuse, voire la perte d'un être cher, d'ailleurs, parce que je trouve que la frontière est assez floue dans les paroles.
2: Oui, c'est vrai. Ouais.
1: Et donc, je voulais savoir quel rapport tu entretenais avec le rêve, mais tu nous l'as déjà dit. Parce que c'est vrai que c'est quand même un catalyseur d'émotions. Alors, on peut aussi parler du rêve, pas forcément ceux dont tu ne te souviens pas la nuit, mais des rêves qu'on a dans la vie en général, et... Quel amoureux es-tu ? Et t'as le droit de mettre les deux ensemble si t'as pas trop envie de parler de l'amour.
2: Si, si, carrément, non, pas de tabou. Mais non, bah, pour le rêve, oui, c'est vrai que bah, du coup, hormis le truc de la nuit où je rêve pas du tout, par contre, pour mon avenir, etc., là, j'ai plein de rêves, j'ai envie de faire plein de trucs dans ma vie. Ça a déjà commencé, j'ai l'impression déjà de faire beaucoup de trucs, donc j'ai envie de continuer sur cette lancée. Et après, par contre, en amour, quel amoureux je suis ? C'est une bonne question, ça, c'est compliqué comme réponse.
1: C'est vrai que t'es jeune. Ouais, bah oui. Mais il n'y a pas d'âge. Hein.
2: Bah,
1: oui.
2: Non, carrément. Mais je suis. Du coup, la question, c'est comment je suis quand je suis amoureux.
1: Alors, c'est quel amour es-tu ? Mais ça peut être quelle relation tu as au sentiment amoureux. Ça peut être l'amour. Tu peux aussi te donner ta définition de l'amour. Enfin, juste, j'ai envie qu'on parle d'amour, quoi. Okay. Vu que la chanson en parle.
2: Oui, carrément. Bah, c'est le thème. Mais comment je définis l'amour ? Moi, je trouve que l'amour, c'est vraiment une. Bon, c'est l'amitié, en fait. Enfin, alors, il y a ce truc en plus, mais. Pour moi, que ce soit mon amoureuse, faut qu'il y ait un truc de meilleur ami, enfin, avec qui on partage tout, quoi. C'est ce truc-là que, dans lequel je me reconnais plus en termes d'amour. Ouais.
1: Eh bien, ouais, tu veux rajouter que... Non,
2: non, j'ai pas forcément d'autres trucs à dire, ouais, non.
1: Eh bien, merci beaucoup Pierre-Louis pour ces partages remplis d'authenticité, on peut dire,
2: bah, merci
1: et de simplicité. Voilà déjà la première partie de l'émission « L'étrange beauté du quotidien écoulée ». Comme je vous le disais en début d'émission, le concept est un peu différent aujourd'hui et nous allons donc poursuivre avec Gwen et ses deux choix à elle, une photographie et une chanson. Gwen, tu as déjà l'image sous les yeux et je te laisse nous la décrire avec le plus de détails possible afin de donner à voir ton choix photographique aux auditrices et aux auditeurs.
0: Alors, bon, je vais essayer de faire comme je peux parce que c'est pas facile. Hein. Donc c'est l'endroit aux libertés. Sous les escaliers dans le hall, c'était en décembre, c'était pendant les transmusicales. En fait, Syllab avait un plateau délocalisé. Et donc, sa photo, au premier plan, on voit une table avec un set pour mixer, pour les DJ, avec des enceintes. Juste derrière, il y a trois petites marches. Et au-dessus, enfin sur ces marches, il y a le plateau qui est installé avec des fauteuils verts, des chaises. Les tables avec les micros et les casques qu'on devine. Il y a des invités, il y a des personnes de la radio comme Héloïse, Christeline, Cyriane. Il y a Timothée qui est à la technique. Voilà, il y a des plantes, il y a un cactus sur la gauche qui fait office de lampe. Et il y a des escaliers à droite du plateau où des gens passent et on voit le logo des toilettes aussi, parce qu'on était juste à côté de la toilette.
1: Ah, j'avais pas vu ça.
0: Là, je crois que c'est ça.
1: Ah, oui. Même le cactus, je l'avais pas, tu vois, j'avais même pas... Alors qu'en fait, il est hyper visible,
0: oui. Et voilà, il y a une petite pancarte au-dessus où c'est marqué Syllab et quiz transmusical GRDF. Voilà.
1: Et alors moi, je vais te poser la même question que précédemment. Pourquoi ce choix ? Pourquoi cette photo précisément ?
0: Parce que j'ai rusé, je me suis dit qu'on était tous liés par la radio et qu'on avait été au transmusical aussi, donc qu'on aurait pu tous en parler ensemble. Mais non, parce que c'était vraiment un chouette moment, que ce soit le plateau ou même le week-end du festival en lui-même.
1: Et est-ce qu'elle raconte quelque chose de toi ? Ça peut être du coup plus toi aujourd'hui. Là, on n'est plus sur l'enfance, on est sur toi dans le présent. Est-ce qu'elle raconte quelque chose de toi ? De ton quotidien hein,
0: Ça représente bien un peu le type de journée que j'adore, où je suis vraiment le plus épanouie, je pense. C'est le matin, on préparait les interviews ensemble à la radio. L'après-midi, il y avait le plateau. Et le soir, c'était les concerts en festival et...
1: H24.
0: Ouais, H24
1: côté...
0: c'était...
1: Oui, mais oui. Intense.
0: C'est ça. Et ouais, le côté festival, musique, radio, c'est un peu ce que j'aime vraiment, je crois. Et donc c'est un peu le type de journée parfaite, quoi.
1: Je dois dire que je n'ai pas totalement été surprise en voyant la photo que tu as choisie pour cette interview, tant tu te sembles avoir trouvé une vraie place au sein de la radio associative Syllab. Et alors je voulais savoir, est-ce que je me trompe et est-ce que tu te sens vraiment à ta place quand tu es ici ou en extérieur, mais dans ce cadre de cette radio associative ?
0: Totalement. Enfin, je pense qu'on est plusieurs quand on franchit quand on franchit la porte. Enfin, je le sens bien, enfin, c'est un endroit que je connais, que j'apprécie énormément. Et avec une équipe qui est formidable. Quoi. Donc, oui, je me sens très très bien ici.
1: Et à ta place.
0: Oui.
1: Ce que j'aime dans ta photo, c'est ce mélange d'ordinaire et d'extraordinaire qui transparaît. Comme on l'a dit juste avant, la radio, elle fait vraiment partie de ton quotidien. Mais tu as choisi une photo de plateau extérieur pendant les transmusicales. Et là, on n'est pas tout à fait dans le quotidien. Ça n'arrive pas tous les jours et ça n'arrive pas à tout le monde. Te considères-tu chanceuse de faire partie de l'équipe depuis plusieurs années maintenant ? Et souhaiterais-tu en faire ton métier dans un avenir plus ou moins proche ?
0: Alors déjà, je me considère extrêmement chanceuse de pouvoir participer à tout ça. On a interviewé des artistes plus ou moins connus. D'avoir l'occasion de toucher à la technique, de toucher au journalisme, c'est une grande chance. Et après, pour mon métier, au début, je pensais... Mais en fait, je suis tirée. Enfin, plus maintenant, parce que je suis rentrée en master, comme nous sommes en octobre. Mais j'ai longtemps hésité entre la communication et le journalisme. Et finalement, je suis plutôt restée dans la communication, mais culturelle. Et, parce qu'il y avait la question de la géographie aussi. Et je préférais rester à Rennes pour le moment. Mais c'est vrai que... Je suis quand même encore partagée, quoi. Je me dis, le journalisme, ça aurait été pas mal. J'aurais bien aimé, donc je vais continuer la radio cette année, en plus de la com, de mes études en communication. Mais c'est vrai que ça me plairait bien, quoi, je pense, d'être reporter en radio.
1: Oui, parce que tu peux aussi garder l'idée de la radio sans forcément être estampillé journaliste au sens classique du terme.
0: Oui, c'est vrai. Merci de le rappeler, c'est vrai.
1: Et au-delà encore, quand moi je vois cette photo, je vois un autre thème davantage en filigrane, et c'est celui de l'amitié. Est-ce que tu as envie de nous parler un petit peu de ce sentiment-là, de l'amitié, de ce que c'est pour toi ? Est-ce que c'est vrai d'ailleurs ? Parce que moi je te connais un petit peu, donc est-ce que ça pourrait aussi représenter ça ? Et si tu peux nous parler un peu de cette émotion-là, de ce sentiment ?
0: Ça me va. Parce que je pensais que du coup tu allais me parler d'amour, donc amitié ça me va très bien. Mais c'est très important, je pense que c'est le lien social, c'est le truc qui m'épanouit le plus dans ma vie, et c'est un peu genre le fil rouge, enfin, comme beaucoup de personnes, hein, on a besoin des autres, et voilà, mais ouais, je trouve ça très important l'amitié, j'y accorde beaucoup d'importance, je pense, enfin, c'est un peu la famille qu'on choisit, quoi, et j'ai pas toujours été présente pour mes amis, et donc là, maintenant que je suis capable de le faire, je trouve ça important d'être là, et mes amis, ils sont géniaux aussi, donc c'est important pour moi l'amitié, très important.
1: Et du coup, c'est quelque chose que tu apprends à chérir peut-être, ou en prendre davantage soin qu'il y a quelques années.
0: Je pense que
1: ça se fait petit à petit aussi.
0: Je pense que je considérais des fois les gens comme acquis et je prenais pas soin d'eux, ni d'elles, donc voilà.
1: Nous sommes toujours dans l'étrange beauté du quotidien et nous allons continuer nos découvertes. Laissons-nous maintenant porter par une nouvelle mélodie choisie par Gwen. Il s'agit d'un morceau de Ryopi, I Love You.

0: Et oui, nous venons de découvrir I Love You, morceau interprété par Ryopi, de son vrai nom Jean-Philippe Ryopi, en 2018. Artiste français d'origine mais naturalisé britannique, je le découvre grâce à toi, Gwen, et son parcours de vie est absolument hallucinant. On verrait son histoire dans un film, on pourrait même se dire que c'est un peu exagéré. Je ne sais pas si tu connais un peu son...
1: Eh bah, ben, oui, je suis allée voir vite fait, mais je te laisse le présenter. Hein.
0: Ben bah voilà, c'est tout. C'est juste pour dire qu'il avait une vie de... Donc si toi, tu veux dire...
1: Ah oui, bah, il est autodidacte en piano. En fait, il est tombé sur un vieil instrument et il s'est mis à l'essayer. Et en fait, j'ai vu qu'il avait grandi dans une secte en France. Et après, il était parti. Et en fait, c'est grâce à des rencontres et à son travail, évidemment. Mais qu'il a vraiment... Il est rentré dans la musique. Et après, bah... Enfin, vraiment, je trouve ça fou parce qu'il est autodidacte. Et maintenant, il compose pour des films, pour des pubs. Il est connu partout.
0: C'est ça. Ouais, impressionnant. À 2 ans, apparemment, il a commencé à toucher le piano. Dans la secte, quand il ne fallait pas qu'il bouge pendant plusieurs heures. Enfin, c'est... Ouais. Voilà, puis il a vécu dans la rue aussi aux États-Unis quand il a quitté la secte à 18 ans.
1: C'est assez fou.
0: Ouais, ouais. Parcours, ouais. On verrait un film, on se dirait non, ils abusent.
1: Et non, c'est ça. Oui.
0: Et alors moi, je voulais savoir comment tu avais découvert cet artiste.
1: Et bah alors en fait, je l'ai découvert quand j'étais à l'adolescence, c'était au lycée en première. Il y avait une série qui était assez à la mode, ça s'appelle Scam. Enfin, c'est donc Scam France, la version française, parce qu'à la base, c'est norvégien. Et c'est une série France TV que je vous conseille, qui est vraiment géniale. Et dans une des scènes, la saison 3, il y a cette musique qui est jouée par des comédiens, enfin par des acteurs, enfin les personnages. Et j'ai adoré le morceau. Et je l'ai cherché, et c'est comme ça que je l'ai trouvé. Et j'ai découvert et ce morceau, et ce compositeur.
0: Oui, donc pas besoin de te demander pourquoi tu as envie de nous faire découvrir cette chanson en particulier, enfin ce morceau en particulier, c'est parce qu'il est lié à la série.
1: Parce que ce morceau, bah aussi, mais c'est vraiment le morceau en lui-même, je l'ai écouté après sans forcément la série, enfin je l'ai vraiment adoré. Bah ouais, je sais pas, Pierre-Louis parlait un peu des musiques qui saisissent comme ça et ce morceau, il m'a touché.
0: Oui, des fois ça nous prend et on ne sait même pas dire pourquoi en fait. Ouais. Et on sait que celle-là elle fera partie de notre compil de notre vie entière, quoi.
1: Ouais. C'est
0: ça. Et alors moi, ce que j'ai trouvé étonnant dans ton choix, c'est son titre qui rejoint le thème du choix de Pierre-Louis d'une certaine façon. Et je vais donc évidemment te parler d'amour. Donc je rigole vu ce que tu nous as dit tout à l'heure. Quelle relation entretiens-tu avec le sentiment amoureux? Quelle amoureuse es-tu? Quel rapport tu as à ce sentiment en général?
1: C'est compliqué des fois, c'est un peu le genre de discussion philosophique qu'on a avec des amis tard le soir. Mais déjà, pour moi, l'amour s'englobe plus que juste l'amour entre deux personnes. Enfin, on va dire l'amour, je sais pas comment dire, relationnel, mais ça englobe l'amitié, la famille. Et pareil, comme on disait, l'amitié, pour moi, c'est très important, quoi. C'est précieux et c'est à chérir, quoi.
0: Oui, c'est vrai qu'on pourrait dire les amours, pas l'amour, en fait.
1: Ouais.
0: Donc toi, t'as plus une relation... T'es pas forcément une amoureuse de l'amour.
1: Ouais, non.
0: Non. Mais par contre...
1: Un peu blasée, peut-être.
0: Oui. 22 ans, non.
1: Je hais l'amour.
0: Mais par contre, tu adores les amours.
1: Oui.
0: Oui. Ok, c'est bien aussi comme
1: ouais.
0: ça.
1: Ouais.
0: Ça me va.
1: Moi, ça me va aussi.
0: Et alors, pour moi, ce morceau, il aborde aussi un autre sujet. C'est cette urgence de vivre que je ressens en l'écoutant, avec ses changements de rythme, la légèreté qui se mêle à la mélancolie. Et j'ai l'impression, à certains moments, d'entendre la forte respiration de quelqu'un qui court. Donc, peut-être après l'être aimé, mais peut-être aussi après son destin ou ses choix de vie. Et vraiment, cette urgence de vivre, je voulais savoir si tu l'avais et si tu avais la sensation d'être bien ancré dans ton présent et de profiter, quoi. De mesurer ce que c'était essentiel de vivre. Je ne sais pas si je suis claire.
1: Oui, totalement. Je pense, en grandissant, en prenant de la maturité, je me rends compte vraiment déjà de la chance de pouvoir faire tout ce que je fais et des choses que je fais et je sais pas trop comment expliquer ça, mais oui, enfin l'importance de pas de vivre l'instant présent, tout ce qui est carpe diem, tout ça, mais de savourer les choses et de se rendre compte aussi peut-être des petites choses qui avant je voyais ça comme futile, en fait non, c'est, enfin c'est des choses qui sont vraiment géniales. Enfin c'est dur à expliquer, je sais pas si tu vois ce que
0: ouais, est-ce que tu as peut-être un petit exemple hein, qui viendra en tête, quelque chose qui ou peut-être tu passais à côté quand tu étais plus ado.
1: Oui.
0: Est-ce que tu auras un petit exemple parce que là on est vraiment sur le thème les petites choses du quotidien. Non, t'as pas d'exemple qui te vient
1: Non, je sais pas. À un moment j'ai dû arrêter de faire du sport pendant quelques temps et j'ai toujours aimé ça. Et donc quand j'ai repris le sport, enfin à chaque fois que je fais du sport, je suis là en mode waouh, c'est génial, ça m'avait manqué. Ou alors à un moment j'étais à l'internat. Quand j'étais en post-bac, j'ai fait 2 mois d'internat dans une prépa que j'ai arrêtée. Et on n'avait pas d'eau chaude dans les douches. Ça gelait, c'était horrible, vraiment. Enfin, c'est vraiment. On attendait que les gens d'avant aillent se doucher pour avoir un minimum d'eau chaude, mais même ça, ça marchait plus. Et donc depuis, dès que je prends une douche chaude, je suis là en mode, c'est un plaisir. Mais vraiment, parce que l'eau était glacée, donc ouais, voilà. Depuis ça. Les douches chaudes,
0: mais c'est un truc un peu banal. C'est savoir saisir aussi la chance. Même quand tu parles du sport, j'ai l'impression que c'est une façon aussi de remercier son corps de nous amener là où on est, etc. Et sur l'urgence de vivre en général, est-ce que tu te sens... c'est un peu l'idée de passionner, quoi. Ou est-ce que tu n'es pas forcément dans cette urgence absolue de tout faire à fond, vite
1: Non, je pense que je me laisse le temps... je sais que je fais les choses avec... je veux pas dire je fais tout avec passion, parce qu'il y a peut-être des choses, genre faire la lessive, ça me saoule. mais enfin, je sais que j'adore mes études, j'adore la radio, j'adore la danse, j'adore la musique. Enfin, j'adore ce que je fais et donc du coup, je vais dans... justement, ça me plaît, donc je vais dans ces choses et j'évite les choses qui me plaisent pas. Mais je me force pas à les faire. Enfin, c'est naturel, quoi.
0: Oui, c'est juste, c'est même pas l'urgence de vivre, c'est juste être bien ancré dans le présent.
1: C'est ça.
0: Merci. merci Gwen pour tes choix sincères et un peu comme c'est pas par hasard que vous
2: je vous ai eu.
0: Oui, oui, oui. C'est, il y a pas trop de hasard en vrai. Hein.
2: Non.
0: Et alors avant de clore cette interview, mélange d'émotions, de sensibilité, nous allons laisser la carte blanche de fin d'émission à Gwen, qui m'a dit avoir une petite idée en rajoutant les grands esprits se rencontrent. Car, je dois être honnête, il était à peu près 23h30 hier quand je leur ai renvoyé ma petite demande. Donc Pierre-Louis m'a dit non, mais c'est bon, on peut passer, hop. Voilà. Donc on t'écoute, Gwen.
1: Alors, tu sais, on avait fait, c'était l'année dernière, on avait fait un stage, enfin un atelier d'écriture de haïku. Et donc je vais souvent au champ libre et je prends des livres un peu au pif. Et là, j'avais pris un recueil de poésie de haïku. Et à la base, je voulais te faire des origamis et les écrire dessus. Sauf que pareil, je m'y prends à la dernière minute. Et quand j'ai eu ton message qui me dit « Ah, t'as pas des lectures ?» Je me dis « Ah, mais c'est parfait !» Donc j'en ai lu quelques-uns et j'en ai retenu certains. Du coup, je me suis dit que je pouvais te les partager plutôt à l'oral qu'à l'écrit.
0: Parfait, donc, parfait.
1: Voilà. J'ai jamais lu de poésie à voix haute, donc désolée si c'est pas top, mais voilà. Certains soirs d'été, la lune tombe en pluie, reflet sur le lac. Montagne égarée, le naufrage d'un nuage, ce sont ses brunes. Il était une fois, sous la porte, un courant d'air, qui cherchait sa clé. L'âge de la mer s'inscrit-il dans les nuages, le sel des baisers. Pluie grise d'automne, fil de fer raclant les heures, sur les toits gris. Voilà.
0: Merci. Et est-ce que par hasard, tu aurais celui que tu avais écrit à l'atelier? Je vois que t'as un petit carnet à côté.
1: Ah, c'est pas là-dedans.
0: Non, ah, c'est pas là-dedans. Non. T'as pas pensé ou t'as pas osé?
1: Ah non, j'y ai pas pensé.
0: Ouais. Parce que du coup, je pensais que t'allais nous lire celui que t'avais écrit, parce que je trouvais que c'était super ce que t'avais écrit.
1: Mais je sais plus du tout ce que j'ai écrit.
0: Moi non plus, mais je me rappelle que ça m'avait touchée.
1: C'est vrai?
0: Oui.
1: Oh, bon, merci.
0: Eh bien, merci beaucoup, Gwen, pour cette carte blanche et un grand merci à vous deux pour votre présence, pour ce premier rendez-vous de la saison un peu spéciale, ce moment rien qu'à vous. Je remercie aussi Thibaut pour la création du générique et Isa pour avoir prêté sa voix. Merci également à Clara qui avait envie de s'essayer à la technique de l'étrange beauté du quotidien pour cette toute nouvelle saison. Et nous nous donnons rendez-vous très vite pour retrouver une nouvelle vie belle et extraordinaire. Au revoir à vous deux.
1: Au revoir.
2: Salut, à plus.
0: Et au revoir, chers auditeurs.

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Donc vous avez entendu deux chansons, celle de la Team Peya Remontada et la Guinée, car ce sont les deux nations vainqueurs de la Coupe d'Afrique des Nations qui s'est jouée au stade Salingro à Rennes. Donc la Côte d'Ivoire qui a été éliminée de la Coupe du Monde mais qui a gagné la catégorie Espoir, et la Guinée qui est sur le toit de Rennes sur la catégorie Senior. Donc la Coupe des Nations qui s'est achevée hier soir, qui s'était étalée donc chaque week-end du 6 juin au 4 juillet pour la 7e édition. Donc on voulait remercier et féliciter les organisateurs, dont Herman Chamba et Lise Japo, qui ont donné tout, ainsi que tous les bénévoles qui se sont mobilisés pour en faire une fête incroyable. Donc vous êtes sur Radio Silab, la radio sauvage de Rennes. Aujourd'hui, on va, comme d'habitude, on reste sur le thème de la Coupe du Monde, et aujourd'hui le thème sera la culture du foot et la contre-culture. Mais avant de se pencher sur le sujet, on va écouter une chanson du Cap Vert qui fête aujourd'hui sa fête d'indépendance et qui a pu jouer les gros bras face à l'Argentine et les faire douter, puisqu'ils sont allés jusqu'en prolongation, mais ils ont malheureusement perdu 3-2. Mais on retient quand même le banger qui a été marqué. Mais un instant, on va écouter une musique.

Bulgaria mèneront 16 au mondial. Donc on se souviendra des deux buts, surtout celui de Sidney Lopez Cabral et également de Vesinha, qui, je rappelle, vous pouvez lire un article sur lui sur le site du 12e homme qui est disponible sur internet. Un autre pays africain s'est illustré, c'était le Maroc qui a battu le Canada 3-0 hier. Et pour l'occasion, on va aussi faire un petit clin d'œil en écoutant Champion, une chanson qui était sortie à l'occasion de la Coupe du Monde 2022 de Khaled et Rodge.

0: se qualifie pour sa deuxième, du coup, deuxième quart de finale en deux éditions successives, consécutives plutôt. J'arrive plus à parler français. Donc, comme je disais, aujourd'hui, on va s'attarder sur le foot, mais pas le foot réduit au score et au gros contrat. On va parler de culture foot, de contre-culture, de mémoire populaire, de musique, de terrain, de supporters et d'initiatives qui font vivre un autre football. Et donc, à cette occasion, j'ai l'honneur d'inviter au studio, donc à l'émission, dans l'émission Ambiance Culture, Yann Del L, c'est ça? C'est bien, j'ai bien prononcé?
1: Oui, très bien.
0: Super, donc créateur du blog ou site internet Dialectic Football, tu préfères qu'on dise blog ou...
1: Non, pour moi, ouais, c'est un média. Ouais,
0: un média, un site. Donc un site, donc, et qui a écrit l'ouvrage donc, Atlas du football populaire, il y a combien de temps déjà?
1: Donc il est sorti en mai 2024.
0: D'accord, très bien. Donc avant de passer à l'interview, donc, je voulais quand même faire un petit laïus sur le côté culturel du football. Donc la Coupe du Monde avec l'étude de cas, donc avec la Coupe du Monde, c'est ce qui nous rapproche aujourd'hui. Donc la Coupe du Monde, donc, c'est bien plus qu'une compétition, on le voit bien, parce que ça rassemble plein de personnes qui ne regardent pas forcément le football en tant que sport, mais plus en tant que moment collectif de fête populaire. Pendant quelques semaines, du coup, il déborde du terrain et il devient un objet culturel total. On y retrouve des hymnes, des maillots, des slogans, des images, des drapeaux et des mises en scène, ainsi que des récits médiatiques. Mais on n'oublie pas, surtout avec ce mondial aux États-Unis, surtout, des débats politiques et des enjeux économiques qui... là, on voit un peu, se font un peu discrets, j'ai l'impression qu'on a un petit peu tassé les controverses, parce que les émotions partagées sont à une échelle planétaire et que donc, les gens se prennent pour les récits qu'on voit sur le terrain. Donc le tournoi, il produit donc de la fête, mais aussi du commentaire et de l'identification collective. C'est là où on voit que tous les peuples se mélangent. Je me rappelle... avoir vu sur Twitter qu'il y avait des personnes qui avaient changé leur vision parce qu'ils avaient rencontré d'autres personnes. Donc c'est un moyen en fait de mélanger les peuples. Et ce qui rend en fait la Coupe du Monde intéressante, c'est qu'elle raconte aussi quelque chose des sociétés qui la regardent. Chaque édition, elle met en circulation des imaginaires, des symboles et des tensions. On peut voir par exemple hier par rapport entre Paraguay et France, le match de la France. Donc j'ai entendu parler d'équité sportive, mais personne ne s'était réellement interrogé par rapport à l'équité sportive, par rapport à l'Iran par exemple. Donc c'est des petites choses qu'on peut voir et on peut lire tout ce mondial comme un grand récit où se croisent la consommation, la diplomatie, la représentation des nations et la circulation des cultures populaires qui sont réutilisées du coup à but lucratif par les marques. Parce que évidemment tout ce qui est consommé est d'abord créé par les personnes de manière désintéressée et ça devient en fait quelque chose dans l'imaginaire collectif, si je me répète encore. Et donc du coup, c'est comme un condensé de ce que le football produit de plus visible, en fait, donc de la passion, de l'identité, de la musique, puisque je ne sais pas si vous avez fait attention, mais chaque équipe a sa playlist dédiée, c'est-à-dire que pour l'échauffement, il va y avoir une musique de lancer, pour les buts, il y a une musique qui sera lancée, et même en attendant, pour que sur le site de la FIFA, ils disent que c'est pour créer de l'émotion collective et des souvenirs collectifs. Et c'est quand j'ai regardé des reportages sur les fans qui ont dit qu'ils appréciaient ce côté-là. Et du coup, en parlant de musique, on va parler de la France et on va écouter, avant de commencer l'interview avec Yann, le morceau de Skapel MFC qui nous expliquera pourquoi il a choisi cette musique et pas une autre.

0: C'était donc Scapel avec la chanson MFC, j'arrive plus à lire. Alors Yann, est-ce que tu peux t'introduire et introduire la musique, pourquoi tu l'as choisie et pour nos auditeurs et auditrices?
1: D'accord, ben, en tout cas déjà merci pour l'invitation. Donc ce morceau-là hein, que j'ai choisi, donc Scalpel, c'est un rappeur antifasciste. Et le titre donc MFC, c'est un morceau qu'il consacre au MFC 1871, qui est un club de foot autogéré à Paris. Et donc ça colle avec la thématique du jour et avec le travail que je fais sur Dialectique Football et que j'ai essayé de présenter dans l'Atlas du football populaire. Voilà.
0: D'accord. Donc du coup, alors comment t'es venue l'idée de créer le média du coup Dialectique Football pour commencer?
1: Ouais, c'est un média que j'ai créé en 2018. C'est à l'origine, c'était pas donc je l'anime un peu seul. J'ai la chance d'avoir des personnes qui contribuent de façon plus ou moins régulière, qui permettent de faire vivre le site, de produire du contenu. Mais à l'origine, c'est vrai que l'idée de départ, c'est plutôt de construire un collectif autour de ce média et de l'animer collectivement. Pour l'instant, ça n'a pas encore réussi à ce niveau-là, mais je désespère pas, quoi. Donc voilà, si jamais il y a des gens qui écoutent, qui ont une sensibilité anticapitaliste, ou en tout cas qui aiment le foot, mais pas le foot tel qu'on nous le vend aujourd'hui et qui ont envie d'y réfléchir en tant que passionnés, bon bah ils sont les bienvenus dans cette aventure. Donc voilà un peu l'idée pour faire vite au niveau de ma réponse, c'est que j'avais à ce moment-là j'étais tiraillé entre mon amour du foot et une forme de dégoût en même temps pour le foot business, pour le dire de façon très rapide.
0: Très bien. Et donc du coup, comment est né en fait ton regard critique sur le football? Moi, je suis une lectrice du coup de ce média depuis très longtemps, parce qu'en fait, comme tu le dis, j'ai eu un peu ce côté recherche, réflexion. Moi, du coup, personnellement, pour t'aiguiller, moi, mon regard critique, je l'ai eu depuis 2010-2012, mais j'avais pas d'article qui allait au bout, qui donnait les faits. Et en 2018, du coup, 2019, si je ne me trompe pas, c'est en cherchant un article sur la grève de mai 68 que je suis tombée sur ton site.
1: Ouais.
0: Et donc, du coup, c'est pour ça. Donc, toi, comment c'est arrivé, en fait, ce regard critique du football, parce que tu disais que ça t'a dégoûté. Qu'est-ce qui t'a dégoûté exactement?
1: Bon, moi, déjà, faut savoir que le foot, dans ma vie, ça a pris une grande place dans ma vie depuis tout petit, quoi. C'est-à-dire à la fois en tant que joueur et en tant aussi que très vite mon père m'a amené au stade, quoi. Pour la petite histoire, bon, c'est vrai que j'habite plus à Rennes, mais je suis né à Rennes, à l'Hôpital Sud. J'ai grandi à Morpa dans les années 90 et donc le club que j'ai découvert, avec lequel j'ai découvert le foot, c'est le Stade Rennais, quoi.
0: Le Stade Rennais, ok.
1: Dès l'âge de 6 ou 7 ans, à chaque match à domicile, la tradition avec mon père, plus tard avec mon petit frère aussi, c'était d'aller au stade. Donc le foot, il a pris une place dans ma vie qui a été,
0: grande,
1: quoi. Ça rythmait, oui. ça a rythmé mon enfance, aussi en tant que joueur. Moi, j'ai joué au Cercle Paul-Bert à Rennes.
0: Oui.
1: Et jusqu'à mes 17-18 ans, quoi. Donc
0: okay. Tu penses le fait d'être né à Rennes, d'avoir grandi le Stade Rennais, ça t'a un peu aussi nourri dans cette critique-là ou pas du tout?
1: Non, c'est venu après en fait. C'est-à-dire déjà, moi j'ai commencé à être dégoûté en tant que joueur d'abord.
0: D'accord.
1: Dès que j'ai arrêté de foot.
0: Ok.
1: Après, j'ai commencé à côtoyer des milieux politiques aussi.
0: Okay.
1: Donc les valeurs que je commençais à construire politiquement, elles étaient de plus en plus, elles créaient une contradiction de plus en plus forte en fait en moi, mm-hmm, vis-à-vis du football. Mais après, le football, il a aussi cette espèce de puissance qui fait que la passion qu'il génère, on s'en défait pas comme ça.
0: Oui.
1: Donc il a fallu que je gère un peu avec cette contradiction.
0: Mm-hmm.
1: Donc ça a mis du temps. Voilà. Il y a eu toute une époque où j'arrêtais de regarder les matchs, mais je regardais quand même un peu les résultats.
0: Mm-hmm.
1: parce que voilà, moi c'est un peu particulier, le Stade Rennais, j'ai pas choisi de le soutenir par exemple, hein, il est un peu arrivé dans ma vie, là, il m'a accompagné dans mon enfance et dans mon adolescence, quoi. Donc
0: c'est un attachement,
1: j'ai une sorte de lien en fait que
0: indéfectible,
1: je pense que j'aurai jusqu'à la fin de ma vie.
0: Exactement. Parce que si bon, j'avais lu qu'on disait que c'était une relation toxique, qu'on n'avait pas réellement choisi l'amour d'un club.
1: C'est ça. Il y a de ça, hein, clairement. Surtout en plus avec le Stade Rennais, je pense que tu connais un petit peu.
0: Oui, en étant autour des Rennais ici, effectivement. Et donc du coup, donc, tu disais que ça t'a dégoûté d'abord en tant que joueur. Comment ça t'a dégoûté en tant que joueur? Parce que c'est vrai que moi, j'ai pas pratiqué en tant que joueuse dans un club, donc je sais pas, j'ai peut-être pas cette vision-là aussi.
1: J'ai commencé à jouer autour de valeurs qui étaient très... C'était de la compète, bien sûr, et moi, je rejette pas par principe ça, mais il y avait beaucoup de camaraderie, beaucoup d'amitié, et puis à un moment donné, j'ai commencé un petit peu à monter dans les divisions, tout en jouant quand même au niveau régional, pas plus haut, mais il y avait quand même un assez bon niveau, et en fait, petit à petit, en grandissant, cette camaraderie qui me faisait adorer aller jouer le week-end, elle a commencé à disparaître, en tout cas dans le foot de club.
0: Okay.
1: Après, la pratique avec les copains, en dehors, ou ce genre de choses, elle a toujours continué, mais j'ai préféré revenir à une pratique, je dirais, plus authentique.
0: Plus loisir, voilà. Plus...
1: Ouais.
0: D'accord, parce que du coup, tu disais que les valeurs qui étaient revendiquées, qui étaient communiquées, elles n'étaient plus vraiment en adéquation avec...
1: C'est surtout que j'avais l'impression que la question des équipes de copains, de la camaraderie, tout ce que j'avais connu plus jeune, enfant, en grandissant, avait un petit peu...
0: Un peu disparu.
1: En tout cas, ça avait disparu, quoi. C'était bon présent. Donc, et moi, j'avoue que je trouvais moins de sens à jouer. Si j'avais pas ça, quoi.
0: D'accord. Et donc, du coup, donc tu m'as dit que tu étais au Cercle Poulbert. Le Cercle Poulbert, ça reste un grand club, donc omnisport ici à Rennes, qui promeut aussi les valeurs d'éducation populaire. Donc, quand on entend le terme populaire, football populaire, c'est un nom en fait qui est un peu galvaudé. Enfin, c'est un terme qui est un peu galvaudé maintenant. Mais est-ce que pour toi, qu'est-ce que le football populaire aujourd'hui?
1: Voilà, alors moi je précise, je parle de football populaire dans le livre, mais c'est quand même une expression que je questionne, parce que justement je la trouve un peu, comme tu dis, un peu vague, on va dire. Et donc moi, tel que je le définis, ce serait le football du peuple, pour le peuple, en fait.
0: Le sport de masse.
1: Par le peuple et pour le peuple, en fait, voilà, quelque chose comme ça. Okay. Mais de fait, le football, c'est un sport populaire dans le sens où il y a... Il y a plus de 2 millions de pratiquants en France ça recouvre pas forcément, moi, ce que j'appelle dans le livre
0: le football populaire.
1: Donc il faudra peut-être repréciser dans
0: terme.
1: La continuité de mon travail cette expression, peut-être plus parler de football du peuple, ou de football auto-organisé, ou ce genre de choses, ou de football anticapitaliste même à certains égards. Voilà, et là, on se rend compte que déjà, on est sur un créneau qui est un peu plus précis et un peu moins répandu,
0: au moins,
1: pour ce qui existe en France, quoi.
0: Mais oui, c'est vrai, parce que du coup, il y a quelques temps, j'avais fait une émission avec Nicolas Kassiv-Martov, qui a écrit le livre « Latéral gauche, les figures politiques du football ». Et on a pu aussi un peu se questionner sur les livres comme Une histoire populaire du football, par exemple, qui revient sur ça. D'ailleurs, tu l'as lu, ce livre-là ?
1: Oui, oui, oui.
0: Et qu'est-ce que tu en as pensé ? Est-ce que ça t'a répondu ? Est-ce que ça t'a nourri en termes de réflexion ?
1: Alors oui, c'est un livre important, hein, le livre de Michael Correa, vraiment, il y a des sujets sur lesquels moi, il aborde dans le livre sur lesquels je travaillais déjà, mais il y a beaucoup de choses sur lesquelles ça nourrit bien sûr mon regard, ça a apporté des... j'ai découvert aussi certaines choses à travers
0: son livre.
1: Son livre. Donc non, c'est vraiment...
0: Qu'est-ce que tu as découvert, par exemple?
1: C'est un livre important. Comment?
0: Qu'est-ce que tu as découvert, par exemple?
1: Qu'est-ce que j'avais découvert?
0: Pour ceux qui nous écoutent.
1: Attends, que ça me revienne un petit peu. Oui, sur la pratique, par exemple, du football populaire au Sénégal, en fait, à travers les championnats populaires au Sénégal. C'est quelque chose que je ne connaissais pas du tout.
0: Oui.
1: Là, c'est le premier truc
0: qui vient en tête.
1: Qui me vient de ce livre. Oui. Et puis après, il y a des choses que je connaissais un petit peu en surface, que lui
0: a
1: creusé. Oui. Et voilà, un peu, m'a permis de encore, de, je dirais, de parfaire un peu ma... Très ma connaissance, quoi.
0: Très bien.
1: Non,
0: donc,
1: c'est un livre important.
0: C'est un livre important, donc j'en parle quasiment tout le temps. Donc, il est en livre, mais il est aussi en BD. Donc, si vous pouvez commencer par la BD pour vous donner un petit peu l'essentiel. Mais je pense que si vous voulez vraiment saisir toute la portée de son travail, c'est mieux de lire le roman. Et nous, en fait, tu vois, comme tu as parlé au début des goûts, moi, des fois, ça arrive, par exemple, tu vois, sur la question du racisme. Pour être très précise, puisqu'en plus on est en plein dedans en ce moment, il y a beaucoup de débats. En quoi les supporters, les clubs amateurs, les terrains et des quartiers ou les initiatives, tu parlais d'auto-organisation, comment elles peuvent produire une autre culture du football, loin de la pensée en fait de consommation pure et dure d'une culture.
1: Alors comment ? Je dirais, j'ai pas forcément la, si tu veux, la recette.
0: La recette
1: en
0: magique,
1: tout cas,
0: oui.
1: C'est un acte, c'est une pratique militante, hein, pour moi, en fait. Donc, en fait, il faut, surtout quand il s'agit de combattre le racisme ou le capitalisme, ce qui ne sont pas seulement dans le football, souvent, ce qui se passe dans le football, c'est, comme on a l'habitude de dire, c'est un petit peu un miroir de ce qui se passe dans le reste de la société, quoi. Donc, en fait, c'est à travers le football d'avoir une approche militante de ces questions politiques, en fait, de l'assumer. Parce que en retour, il y a des gens qui nous disent que le football n'est pas fait pour être politisé.
0: Politisé, oui.
1: Mais qui sont souvent les premiers à laisser, en fait, la politisation, je dirais, dominante, habituelle. Oui. Voilà, donc en fait, c'est d'assumer de politiser notre pratique du football, et que à travers cette politisation d'assumer que le football c'est fait pour c'est de défendre un football où on remet des valeurs telles que la solidarité, mais aussi l'accueil des réfugiés, la lutte contre le racisme, mais aussi contre le sexisme, contre l'homophobie, et puis je dirais le dernier point qui est peut-être le plus important mais le plus difficile, c'est de reprendre les clubs en fait et de se doter de clubs qui sont gérés de façon démocratique et horizontale par les membres.
0: D'accord. Alors, dernière question avant la petite pause musicale d'une chanson que tu nous as choisie. Donc toi, tu as créé ton propre média. Moi aussi, du coup, j'ai créé donc de toute c'était un blog, mais que j'espère développer aussi en média. Qu'est-ce que la place des médias, enfin? Comment tu situes la place des médias indépendants, des livres comme tu as pu écrire, des blogs ou des récits alternatifs dans la construction en fait, de l'esprit critique des supporters ou supportrices?
1: En tout cas, si je pense que toi, et donc toi tu dois être bien placé aussi pour le savoir, hein, c'est que si ça existe, c'est que ça correspond à quelque part, c'est qu'on a constaté un manque à cet endroit-là.
0: Oui.
1: Donc en fait, on essaye d'y répondre à notre niveau. Après, si tu veux, moi je suis... c'est pas mon métier, tu vois, enfin entre guillemets, dans le sens où je gagne pas d'argent.
0: Oui, t'es en
1: par ce travail, tu vois, je travaille à côté, je suis travailleur social auprès de mineurs non accompagnés, en fait, en dehors de cet autre travail que je fais d'écriture et de documentation. Donc en fait j'ai constaté qu'il y avait à cet endroit-là
0: un manque,
1: en tout cas, je ne trouvais pas ce que moi j'aurais aimé lire.
0: C'est ce que je trouve aussi, effectivement.
1: Je me suis dit que j'allais l'écrire.
0: Et c'est pour ça que ton blog est ton média est un vrai média. En plus, quand tu dis que tu le nourris quasiment tout seul, ça m'impressionne encore plus parce qu'il y a tellement, et j'ai toujours pas fini de tout lire, hein, il y a tellement d'articles et en fait, on voit aussi toutes les questions que tu peux te poser, c'est assez large, je trouve.
1: Ouais, déjà, je te remercie pour tes mots, ça fait vraiment plaisir. Et c'est ça, c'est qu'en fait on ouvre plein de tiroirs et voilà. Et puis après, je pense que à un moment donné, j'essaye de garder aussi à un moment donné, il faut être humble et il y a des, on peut pas non plus aborder tous les sujets de façon parfaite, quoi. Donc c'est là aussi où je remercie les contributeurs qui viennent régulièrement me proposer des articles pour être publiés sur Dialectique Football. C'est vraiment important d'avoir cette diversité de regards et cette que ce soit différentes personnes qui puissent écrire. Je pense que ça, c'est aussi un gage, ça participe à renforcer
0: la légitimité aussi. Très bien. Donc du coup, tu vas nous introduire du coup la chanson que tu as choisie, la deuxième chanson que tu as choisie, et on va laisser écouter.
1: Alors, La deuxième chanson que je t'ai proposée, c'est, ça s'appelle La Cumbia de los Trapos. C'est un morceau de Yerba Brava, qui est un groupe de cumbia vichera, donc un groupe argentin. C'est un style musical qui s'intéresse pas mal aux marges et qui aussi a des morceaux sur le football et sur les tribunes.
0: D'accord.
1: Voilà. Et ça, c'est un morceau sur les tribunes.
0: Très bien. Donc, on va écouter la chanson. Donc, tu as dit que c'était La Cumbia.
1: La Cumbia de los Trapos.
0: Très bien.

0: Donc c'était donc la cumbia et j'ai oublié le reste du titre.
1: De los trapos.
0: Je vais y arriver à la fin. Donc du coup, donc l'Argentine, bon, effectivement, donc là on a eu un gros débat sur les réseaux sociaux entre ceux qui soutiennent l'Argentine, alors que c'est un pays avec des politiques racistes, un gouvernement d'extrême droite et des joueurs qui ont fait des chants racistes à l'encontre des joueurs de l'équipe de France. Et à l'encontre, donc ceux qui se défendent de soutenir l'Argentine, qui disent que oui, la France aussi est un pays raciste, etc., etc. Bon, moi, comme je l'ai dit sur Twitter, je vois que c'est juste un discours un peu stupide, entre guillemets, parce que ça oublie le principal sujet, le racisme. Et donc toi, comment tu te situes, toi, par rapport à la sélection argentine ?
1: Bien sûr que sur les propos des joueurs, les attitudes des joueurs, les attitudes racistes qu'il y a eu, bien sûr que ça, il n'y a pas de là-dessus, il y a pas de débat possible. Après, moi, c'est vrai que par rapport au foot des nations, j'ai une sorte de distance après, si tu veux. Donc voilà. Après, effectivement, l'Argentine, je dirais, il y a plusieurs périodes, et c'est vrai que j'ai quand même une sorte de tendresse pour Maradona ou d'autres joueurs, mais c'est vrai qu'aujourd'hui, dans le monde d'aujourd'hui, ce qu'on voit, ce que sont capables de tenir des propos que sont capables de tenir certains joueurs de cette sélection, voilà, ça les disqualifie évidemment.
0: Et d'ailleurs, par rapport à Maradona, je me rappelle que tu avais fait un article sur le fait que Joie Blanche voulait faire des pubs, enfin des pauses fraîcheurs pour la Coupe du Monde 90, 94, je sais plus.
1: Ouais, c'était pour 94.
0: C'est ça, et donc du coup, j'ai vu sur Twitter après qu'ils avaient retrouvé un extrait de Maradona qui en parlait en 2016. Et moi, du coup, j'avais revu le documentaire, hein, Une autre histoire de la Coupe du Monde. Je sais pas si tu as déjà vu ce documentaire qui était diffusé sur France 3 avant la Coupe du Monde 2014, il me semble.
1: Ouais,
0: et en gros, en fait, on voit en fait que Joie Blanche et Maradona étaient proches et que Pelé était contre Joie Blanche parce que du coup, il avait été président de la fédération brésilienne avant. Et donc, du coup, il y a eu ce. Et du coup, j'étais en mode ah, mais il aborde pas du tout la question des pauses fraîcheurs dans le documentaire, alors que ça aurait été intéressant. Et d'ailleurs, comment toi, tu as trouvé cette information avant qu'on passe à ton livre ?
1: L'information de Joao Blanche, alors oui, en plus, c'était même pas des pauses fraîcheurs, lui, c'était directement des pauses publicitaires. Hein,
0: un abus.
1: C'était directement transparent, c'était beaucoup moins presque hypocrite que. Là, mais je l'ai trouvé dans un vieux magazine anglais.
0: Oh, ok.
1: Qui s'appelle Soccer International, en fait, et j'ai trouvé c'était une tribune contre, donc c'est un magazine qui date d'avril 90. Donc on est encore quelques mois avant le Mondial 90. Et Joie Blanche, lui, pensait déjà à la Coupe du Monde 94, qui avait déjà été attribuée aux États-Unis. Et pensait déjà à découper les matchs donc en 4 cartons de 25 minutes pour cette Coupe du Monde 94. Et donc c'était une tribune dans ce magazine anglais qui critiquait cette
0: proposition. Parce que c'est vrai que donc, dans le documentaire, donc je te l'enverrai, je le mettrai sur le site, l'article du podcast, on voit bien comment Joie Blanche, en fait, à partir de sa présidence, comment la FIFA a basculé, en fait. Dans ce côté

0: comme on la connaît aujourd'hui, et que après du coup Sepp Blatter a continué. Et je rappelle aussi qu'Infantino était le secrétaire général de Sepp Blatter, donc c'est un truc qui se poursuit, qui n'a pas de fin. Donc maintenant,
1: ouais, tout à fait.
0: On va aborder du coup ton livre, donc l'Atlas du football populaire. Alors donc qui est disponible en librairie?
1: Oui, c'est ça. Alors il y a peut-être plus beaucoup de librairies. Si jamais les personnes vous laissent le procurer, c'est peut-être mieux de passer directement par le site de l'éditeur.
0: D'accord, très bien. C'est noté. Je préfère quand même qu'on le dise. Très bien. Et donc, projet de livre, est-ce que c'était la suite logique en fait, de ta volonté d'écrire sur ce sujet? Parce que ça fait quand même depuis 2018 que tu es dessus. Est-ce que c'était une suite logique? Comment c'est arrivé? Est-ce qu'on t'a contacté? Est-ce que c'est toi qui as contacté la maison d'édition?
1: Non, alors on m'a contacté à plusieurs reprises différentes pour me proposer des projets d'écriture et j'ai beaucoup décliné en fait. Mmh. Au début j'ai beaucoup décliné, et puis à un moment donné il y a les éditions Terre de Feu qui m'ont contacté et qui m'ont proposé cette idée, et je me suis senti, en tout cas j'ai trouvé ça pertinent et j'ai trouvé que c'était dans mes cordes. C'était un complément effectivement du travail qui était fourni sur Dialectic Football, hein, parce que Dialectic Football, on va dire, pour faire, il y a deux axes principaux. Il y a un peu un décryptage du football capitaliste, un peu du football qu'on n'aime pas et qui va être un peu du football, de ce qu'on n'aime pas dans le football d'aujourd'hui plutôt, pour être plus précis, et donc une volonté critique, un axe critique. Et à côté de ça, il y a aussi la volonté de mettre en avant les alternatives
0: qui existent déjà. D'accord. Voilà. Et du coup, qu'est-ce qui raconte ce livre du football comme bien commun et comme tu dis, des alternatives qui existent déjà?
1: Ben voilà, c'est ça en fait, c'est la volonté, c'était un petit peu de faire une sorte de panorama de ce qui est de ces alternatives. Donc ces alternatives, mais tu l'as très bien dit, elles reposent sur un aspect important, c'est la volonté de se réapproprier le football, d'en faire un bien commun. Donc ça veut dire dans la manière qui va être d'être géré, que les clubs vont être gérés, déjà ils vont être gérés collectivement, démocratiquement. Et donc j'aborde différents, parce qu'une fois qu'on a dit ça, on se rend compte quand même qu'il y a beaucoup de cas différents, il y a beaucoup de configurations différentes, que ce soit entre l'Espagne ou l'Angleterre, en Italie, mais aussi en Amérique du Sud, et voilà. Et puis il y a des territoires de la planète qui sont pas encore dans ce bouquin, mais sur lesquels j'ai travaillé aussi, qui intégreront peut-être soit une deuxième version, soit un autre livre, comme l'Indonésie, le Maghreb, l'Europe de l'Est aussi.
0: Et est-ce que tu as... l'Europe de l'Est. Est-ce que tu as... Parce que je trouve qu'en fait, l'Europe de l'Est, c'est un peu l'oublié, en fait, en Europe. Ouais. Je trouve ça extrêmement dommage. J'avais une grosse focalisation sur l'Europe de l'Est quand j'ai commencé à m'intéresser au football, parce que du coup, j'ai tout de suite commencé à faire des recherches. Et quand tu apprends que le football hongrois a un peu participé à la création du coup de la Champions League, etc.
1: Ouais, très intéressant.
0: Donc du coup, c'est vrai que quand je vois ce que c'est devenu, je suis en mode assez un peu dommage.
1: Il existe des choses, mais c'est vrai que c'est très minoritaire. Mais il existe des choses.
0: Ouais. Est-ce que du coup, tu as des exemples concrets, un ou deux exemples concrets pour qu'on puisse se visualiser, si on ouvre le livre, qu'est-ce qu'on y trouve?
1: Oui, alors on va... c'est vrai que tu as raison, je vais essayer d'être précis et rapide, mais on y trouve quand même un retour sur quelques clubs anglais, en fait, hein, qui fonctionnent, qui sont gérés directement par leurs membres, par leurs adhérents. Et moi, il y en a un qui me tient à cœur, c'est le club de Clapton, qui évolue qui monte en 9e division anglaise, et qui arrive des fois à plusieurs centaines de personnes à ses matchs, qui a racheté son terrain, qui est un des plus vieux terrains de l'Est de Londres, qui s'appelle le Hotspotted Dog, qui est et c'est un club qui a été créé en 2018 seulement.
0: Ok, donc c'est un jeune club.
1: C'est un jeune club, mais qui s'inscrivait dans la tradition d'un très vieux club qui s'appelait le Clapton FC, un club amateur aussi.
0: Okay.
1: Et pour la petite histoire, je crois qu'ils les ont dépassés dans les divisions maintenant.
0: Ok.
1: Le Clapton FC. Le Clapton FC est derrière le Clapton CFC, donc Community Football Club. C'est un club que je présente dans le livre.
0: Dans le livre.
1: Et je pense aussi qu'il y a un autre angle qui peut être intéressant, enfin en tout cas que je trouve important de mettre en avant, c'est sur le football féministe en Argentine.
0: Oui.
1: Et notamment un projet qui s'appelle La Nuestra, qui est un projet de foot dans un quartier très pauvre de Buenos Aires et destiné aux jeunes.

0: filles et aux femmes.
1: D'accord.
0: Pour qu'elles se réapproprient le football. Et que,
1: c'est important, surtout que l'année prochaine, du coup, c'est la Coupe du Monde au Brésil. Donc, effectivement, c'est vrai qu'on n'imagine pas qu'il y a encore des disparités, même dans le football féminin, ce que je me rappelle avoir lu dans un rapport de la FIFPro, donc qui date un peu, qui date de 2021, comment c'était compliqué pour certaines sections, dont les sections argentines, d'être traitées équitablement avec les hommes. Donc c'est intéressant qu'il y avait. Donc c'est très intéressant que tu donnes cet exemple comme alternative.
0: Et on se rend compte en fait que la question de on se rend compte un peu partout sur la planète, mais là notamment en Argentine ces dernières années, mais que la question d'exister en tant que footballeuse, que l'existence même du football féminin, il est souvent associé à une histoire de lutte, quoi, à un combat.
1: Exactement.
0: Quoi. On lui a pas fait la place.
1: Et c'est pour ça que tu vois, genre, moi j'ai un peu du mal avec les gens qui n'arrivent pas à concevoir que le football est politique, en sachant que son expansion est une conséquence de la politique d'impérialisme pardon, et de la colonisation des Anglais. Et donc du coup, je n'arrive pas à comprendre. Surtout par exemple au Brésil, le dribble, ça a été, c'est un geste qui a été créé pour se protéger des personnes racistes sur le terrain. En France, là je vois les débats un peu de migration, je ne sais pas quoi, alors qu'on sait que depuis 1904, il y a des personnes étrangères au sein de l'équipe de France. Donc en fait, j'ai l'impression qu'en fait, les gens qui apprécient ce sport ne le connaissent pas réellement ou ne veulent pas le connaître. Après, chacun a ses accroches avec le foot. Mais comme tu dis, moi, j'aime pas le terme miroir. Je pense que c'est plus une loupe grossissante. Ouais. Parce que en fait, les joueurs sont des personnes de la société. Ils ont été modelés par exemple par rapport à la pour rentrer dans un cadre entre guillemets, parce que quand j'y pense au programme éducatif fédéral où on explique aux jeunes qu'il faut s'engager de manière citoyenne etc. et que quand tu arrives en sélection A on t'invite à te taire ou à ne pas prendre position, c'est aussi là tu vois comme tu disais le côté un peu contradictoire des messages qui sont envoyés. Donc effectivement, j'avais une dernière question. Enfin non, j'avais deux questions, mais on va terminer déjà avec la Coupe du Monde. Est-ce que tu penses qu'elle peut être encore un objet de fête collective sans être une célébration du football business? Parce que le jury mec, quand il l'a créé, il ne pensait pas à tout ça.
0: Je ne sais pas. Je pense que tout à l'heure, quand tu as fait ta présentation un petit peu, tu as très bien soulevé les côtés un petit peu contradictoires qu'il y a en fait. Donc oui, je pense qu'il y a encore des espaces pour que ce soit une fête populaire, mais bon, il y a aussi des espaces pour que ce soit que ça le soit de moins en moins. Mm-hmm. Et on le voit là, par exemple, avec le ne serait-ce que sur la question du prix des places ou ce genre de choses. Exactement. C'est quand même on voit qu'il y a un processus, la Coupe du Monde, qui est la compétition phare finalement de la FIFA, on voit qu'elle s'inscrit pleinement dans le processus de déposséder, de dépossession toujours plus grande en fait, des catégories populaires en fait, sont dépossédées de leur football, ils sont cantonnés à le regarder,
1: de loin,
0: et devant encore la télé ou alors éventuellement dans une fan zone quoi.
1: Et tu sais qu'il n'y a pas beaucoup de fan zone, du coup à Rennes on n'en a pas.
0: Oui, quand il y en a en plus.
1: C'est ça. Et donc nous on n'en a pas à Rennes. Du coup, je voulais terminer. Donc oui, parce que je parlais de Jules Rimet, parce que c'est vrai que donc en faisant l'émission, je suis retombée en fait sur mes notes sur la création de la Coupe du Monde. Et c'est vrai que Jules Rimet, en fait, à la base, il était en contradiction avec De Coubertin. Ouais. Il voulait en fait avoir quelque chose qui permette aux personnes issues des classes populaires qui puissent vivre un peu de leur sport et rassembler les gens. C'est juste que il a créé ça en 1930, donc l'état du monde n'était pas aussi libre qu'actuellement. Donc, mais j'imagine qu'effectivement, il doit se retourner dans sa tombe s'il voit ce que c'est devenu.
0: Ouais, c'est de toute façon, oui, je pense qu'il y a, l'évolution du football, elle a épousé aussi les évolutions de l'économie. Mmh. Et donc il y a plein de choses qui peuvent expliquer qu'il est tel qu'il est aujourd'hui. Et moi, c'est un des axes que je défends un peu dans le livre, en tout cas dans l'introduction du livre, c'est que je pense que se battre pour un autre football, ça implique nécessairement de se battre aussi pour une autre société. En fait, quoi. Je pense que il faut pas, on peut, enfin, à mon avis, on peut pas dissocier.
1: Dissocier les deux. Bah oui. Parce que comme je disais, on fait tous partie.
0: C'est un combat global en fait.
1: C'est ça. Et pour terminer, je viens de penser, comme tu disais, en fait, je viens de penser au documentaire de France 5 sur Mbappé, la diplomatie du ballon rond, où Yannetta, en fait, à la fin, donc dans le débat, elle disait que, ben, en fait, la FIFA, c'est comme un état parallèle où les citoyens n'ont aucun droit de parole. Et ça m'avait fait penser à ma conversation avec un membre du syndicat, donc de la FIFPro, qui me disait qu'effectivement, Infantino avait ce côté autocrate. Et donc, toi, comment tu t'imagines la création? Enfin, j'arrive pas trop à voir, mais comment on peut faire continuer, en fait, comme on disait, l'alternative? Parce que la Coupe du Monde, finalement, personne n'arriverait à la boycotter sincèrement. Honnêtement.
0: Ouais, c'est.
1: On a bien
0: non,
1: vu...
0: on est face. Il faut. Je pense qu'il faut assumer, enfin reconnaître en tout cas qu'on est dans un rapport de force qui est très défavorable. Mm-hmm. C'est-à-dire qu'en face de nous, on a une énorme machine qui est comme un rouleau compresseur. Mm-hmm. Mais bah, il faut continuer à se battre, continuer à faire ce qu'on fait, continuer à en parler comme on en a parlé tous les deux là dans ton émission, continuer à proposer, continuer à soutenir les clubs qui essaient de s'organiser différemment. Et enfin voilà, faut essayer de changer ce rapport de force, quoi. Mais oui, la FIFA, de toute façon, c'est quelque chose qui, à terme, qu'on devra supprimer, quoi. En tout cas, qu'on devra vider de son pouvoir de nuisance. Mais pour ça, il faudra qu'on soit beaucoup plus fort. Pour l'instant, c'est vrai que ça paraît très, très, très, très lointain. Donc, continuer de faire les choses à notre niveau, à notre échelle, et pas perdre d'espoir, je pense. Perdre d'espoir que le football, c'est pas, on n'est pas, il n'y a pas de fatalité, en fait, parce que le football reste comme il est, quoi. Et puis peut-être se dire que même s'il y a des choses qui nous dégoûtent, bah oui, ouais, il y a d'autres façons de faire, d'autres façons de jouer, d'autres façons d'aimer le football qui existent, quoi.
1: Oui, d'aller voir donc les clubs amateurs, ça arrive souvent, d'aller lire des livres, enfin il y a plein de façons effectivement de.
0: Oui. Et ne pas se culpabiliser, je pense, si on aime aussi le foot. Voilà,
1: c'est juste qu'il faut garder l'esprit ouvert.
0: Il y a un pouvoir d'attraction, il est réel. On s'est construit aussi avec ça. Enfin, je pense qu'il faut
1: être honnête.
0: Ça ne se situe pas au niveau individuel, quoi.
1: C'est ça. Je crois que c'était dans la newsletter de Vent Debout que j'avais lu qu'effectivement, ça devait venir des institutions plus qu'autre chose. Et c'est vrai que quand tu vois, par exemple, les boycotts qu'il y a pu avoir dans le passé, c'est venu des États et pas des individus en tant que tels dans le sport.
0: Oui, c'est ça. C'est ça. Puis en tout cas, de toute façon, même individuellement, s'il y a des gens qui boycottent, on voit bien que l'effet, il n'est pas visible. La question, c'est que le boycott, il doit s'accompagner d'une... Qu'est-ce qu'on fait à la place, en fait. Et ça, c'est quelque chose qui doit se réfléchir collectivement. Mais en même temps, je dirais, c'est complètement raccord avec ce qu'est censé être le football, quoi. C'est-à-dire un sport collectif, vraiment,
1: éducatif.
0: Il y a des liens qui se créent entre les différents pratiquants.
1: Ouais, donc du coup, merci beaucoup Yann. Donc on arrive vers la fin de l'émission. Donc ça m'a vraiment fait plaisir d'avoir cette conversation avec toi donc, dans ce cadre-là. La semaine prochaine, on va aborder le côté mondial des diasporas, parce que c'est un débat qui a beaucoup. Et on va aussi danser sur les rythmes des pays qui sont encore qualifiés. Tout à l'heure, donc, on a le match Brésil-Norvège, si je ne me trompe pas. C'est ça, à 22h. Donc, pour vous quitter, on va se quitter sur une musique brésilienne. Donc, à bientôt. Et n'oubliez pas, donc, vous pouvez aller voir. Donc, on peut te retrouver où? Sur Instagram?
0: Tu parles de Directif Football,
1: c'est ça? Oui, c'est ça.
0: Oui, sur Insta, sur Facebook, sur Twitter aussi. Et voilà, et j'en profite aussi pour te remercier pour l'invitation.
1: Il n'y a pas de souci. Allez, c'était Ambiance Culture. On se dit à la semaine prochaine.
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